Je m'appelle Mathieu Guimond. Merci de passer ce mercredi soir, ce 1er juillet, bien branché à votre radio à Drummondville pour vous tenir au courant de l'actualité, ce que vous devez savoir dans la région. 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Entre autres, bonne nouvelle, 325 000 $ investis dans 22 projets communautaires et municipaux de Drummond. On fait le bilan là-dessus. On a également un premier rapport annuel de la MRC de Drummond à se mettre sous la dent. Et on parle aussi de 3 nouvelles directions du côté du cégep de Drummondville. Les détails sur ces nouvelles et d'autres nouvelles, rendez-vous sur mondrummond.com pour toute l'info.

pense que vous le savez, on se fait toujours un point d'honneur à vous placer des trucs dans votre agenda, généralement pour des activités qui s'en viennent dans un avenir plus rapproché. Mais là, on va aller un petit peu plus loin dans l'agenda. 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Ça se passe entre amis, entre collègues, entre membres de la famille pour la Joséphine qui sera de retour. 4e édition dans les rues du centre-ville de Drummondville. 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On remet ça à la Fondation René Verrier pour soutenir son programme Rose. 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
3: Voici vos nouvelles, Arsenal Média. Le ponton de la ville de Drummondville peut maintenant reprendre du service alors que les travaux estivaux sont complétés sur le barrage de la Chute Émigne et que le niveau de l'eau doit rehausser au cours des prochains jours. Cette navette relie les deux rives de la rivière Saint-François entre l'aéroport de Drummondville et le parc Kounak. L'embarcation est accessible pour les piétons et les cyclistes. Le premier départ quotidien est prévu à 9h15 en direction nord. Par ailleurs, aussitôt ouverte, la plage municipale est de nouveau fermée. Les plus récents tests de qualité de l'eau ont donné une cote D. La ville de Drummondville invite donc les baigneurs à la prudence et à se tourner vers les piscines publiques afin de combattre la chaleur. Le développement de la tournée de la Saint-François se poursuit suivant l'octroi d'un montant de 346 500 $ attribué au Conseil des Abénakis de Danak par Ottawa. Cette boucle de 250 km reliant Odanak à Windsor a été conçue en 2024 afin de faire connaître ce circuit, son histoire, ses paysages et ses liens qui unissent les communautés du territoire. Finalement, côté météo à Drummondville, ce soir et cette nuit, c'est partiellement nuageux avec 40 % de probabilité d'averses et d'orages violents et le minimum est de 23 degrés.
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On est le mercredi 1er juillet 2026. Bonne fête du Canada. Bonne journée nationale du déménagement. Bien branché à votre radio à Drummondville. Je m'appelle Mathieu Guimond. On s'occupe de vous ce soir. Bon, il y a des choses que je ferai pas, par exemple, pour vous. Je ne pèserai pas sur les pitons pour faire partir des feux d'artifice pour la fête du Canada. Non, j'ai pas ce compétence-là. Vous voulez pas que ce soit moi qui soit responsable de ça. Sinon, j'irai pas vous aider à déplacer le frigo et à défaire les boîtes pour classer la vaisselle dans vos armoires de cuisine dans votre nouvel appartement. Non, je ferai pas ça. Mais je vais m'occuper de la musique pour vous autres, par exemple. On prend de vos nouvelles, on parle d'actualité, des activités à vous proposer. On lève notre chapeau également à quelqu'un qui a réalisé un beau geste, un bel événement. Je vous en parle un peu plus tard ce soir. Vous autres, qu'est-ce qui vous occupe en ce mercredi soir à Drummondville? Vos salutations via nos réseaux sociaux, notre site web. Appelez-nous, textez-nous, on prend vos nouvelles en ce mercredi soir.

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1: Merci de passer ce mercredi 1er juillet, cette soirée bien branchée à votre radio à Drummondville. On a un gros thumbs up à faire à Annick Nadeau-Fréchette qui est revenue de son 900 km de Drummondville jusqu'à Gaspé. Le but de Annick, c'était de récolter 900 dons de plasma. On le sait, l'importance pour plusieurs personnes au Québec, dont... je dirais la qualité de vie et même la survie dépend des gens qui font ce don-là, le fameux don de plasma. Elle et son équipe de coureurs ont plus que réussi. L'objectif était à 900. On est arrivé au bout du parcours avec 1000 dons de plasma collectés. Alors, chapeau Annick, le moins qu'on puisse dire, c'est félicitations. Bravo pour ce beau périple couronné de succès. On lève notre chapeau bien haut à Annick Nadeau-Fréchette en ce mercredi soir.

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3: Voici vos nouvelles, Arsenal Média. Le ponton de la ville de Drummondville peut maintenant reprendre du service alors que les travaux estivaux sont complétés sur le barrage de la Chute-Émigne et que le niveau de l'eau doit rehausser au cours des prochains jours. Cette navette relie les deux rives de la rivière Saint-François entre l'aéroport de Drummondville et le parc Kounak. L'embarcation est accessible pour les piétons et les cyclistes. Le premier départ quotidien est prévu à 9h15 en direction nord. Par ailleurs, aussitôt ouverte, la plage municipale est de nouveau fermée. Les plus récents tests de qualité de l'eau ont donné une cote D. La ville de Drummondville invite donc les baigneurs à la prudence et à se tourner vers les piscines publiques afin de combattre la chaleur. Le développement de la tournée de la Saint-François se poursuit suivant l'octroi d'un montant de 346 500 $ attribué au Conseil des Abénakis de Danak par Ottawa. Cette boucle de 250 km reliant Odanak à Windsor a été conçue en 2024 afin de faire connaître ce circuit, son histoire, ses paysages et ses liens qui unissent les communautés du territoire. Finalement, côté météo à Drummondville, ce soir et cette nuit, c'est partiellement nuageux avec 40 % de probabilité d'averses et d'orages violents et le minimum est de 23 degrés.
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1: Je m'appelle Mathieu Guimond. Merci de passer ce mercredi soir, ce 1er juillet, bien branché à votre radio à Drummondville pour vous tenir au courant de l'actualité, ce que vous devez savoir dans la région. 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Entre autres, bonne nouvelle, 325 000 $ investis dans 22 projets communautaires et municipaux de Drummond. 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

pense que vous savez, on se fait toujours un point d'honneur à vous placer des trucs dans votre agenda, généralement pour des activités qui s'en viennent dans un avenir plus rapproché. Mais là, on va aller un petit peu plus loin dans l'agenda. 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
3: Voici vos nouvelles, Arsenal Média. Le ponton de la ville de Drummondville peut maintenant reprendre du service alors que les travaux estivaux sont complétés sur le barrage de la Chute-Émigne et que le niveau de l'eau doit rehausser au cours des prochains jours. Cette navette relie les deux rives de la rivière Saint-François entre l'aéroport de Drummondville et le parc Kounak. L'embarcation est accessible pour les piétons et les cyclistes. Le premier départ quotidien est prévu à 9h15 en direction nord. Par ailleurs, aussitôt ouverte, la plage municipale est de nouveau fermée. Les plus récents tests de qualité de l'eau ont donné une cote D. La ville de Drummondville invite donc les baigneurs à la prudence et à se tourner vers les piscines publiques afin de combattre la chaleur. Le développement de la tournée de la Saint-François se poursuit suivant l'octroi d'un montant de 346 500 $ attribué au Conseil des Abénakis d'Odanak par Ottawa. Cette boucle de 250 km reliant Odanak à Windsor a été conçue en 2024 afin de faire connaître ce circuit, son histoire, ses paysages et ses liens qui unissent les communautés du territoire. Finalement, côté météo à Drummondville, ce soir et cette nuit, c'est partiellement nuageux avec 40 % de probabilité d'averses et d'orages violents et le minimum est de 23 degrés.
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On est le mercredi 1er juillet 2026. Bonne fête du Canada. Bonne journée nationale du déménagement. Bien branché à votre radio à Drummondville. Je m'appelle Mathieu Guimond. On s'occupe de vous ce soir. Bon, il y a des choses que je ferais pas, par exemple, pour vous. Je ne pèserai pas sur les pitons pour faire partir des feux d'artifice pour la fête du Canada. Non, j'ai pas ce compétence-là. Vous voulez pas que ce soit moi qui soit responsable de ça. Sinon, j'irai pas vous aider à déplacer le frigo et à défaire les boîtes pour classer la vaisselle dans vos armoires de cuisine dans votre nouvel appartement. Non, non, non, non, non, je ferai pas ça. Mais je vais m'occuper de la musique pour vous autres, par exemple. On prend de vos nouvelles, on parle d'actualité, des activités à vous proposer. On lève notre chapeau également à quelqu'un qui a réalisé un beau geste, un bel événement. Je vous en parle un peu plus tard ce soir. Vous autres, qu'est-ce qui vous occupe en ce mercredi soir à Drummondville? Vos salutations via nos réseaux sociaux, notre site web. Appelez-nous, textez-nous. On prend de vos nouvelles en ce mercredi soir.

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0: Merci de passer ce mercredi 1er juillet, cette soirée bien branchée à votre radio à Drummondville. On a un gros thumbs up à faire à Annick Nadeau-Fréchette qui est revenue de son 900 km de Drummondville jusqu'à Gaspé. Le but de Annick, c'était de récolter 900 dons de plasma. On le sait, l'importance pour plusieurs personnes au Québec, dont, je dirais, la qualité de vie et même la survie dépend des gens qui font ce don-là, le fameux don de plasma. Elle et son équipe de coureurs ont plus que réussi. L'objectif était à 900. On est arrivé au bout du parcours avec 1000 dons de plasma collectés. Alors, chapeau Annick, le moins qu'on puisse dire, c'est félicitations. Bravo pour ce beau périple couronné de succès. On lève notre chapeau bien haut à Annick Nadeau-Fréchette en ce mercredi soir.
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2: Voici vos nouvelles, Arsenal Média. Le ponton de la ville de Drummondville peut maintenant reprendre du service alors que les travaux estivaux sont complétés sur le barrage de la Chute-Émigne et que le niveau de l'eau doit rehausser au cours des prochains jours. Cette navette relie les deux rives de la rivière Saint-François entre l'aéroport de Drummondville et le parc Kounac. L'embarcation est accessible pour les piétons et les cyclistes. Le premier départ quotidien est prévu à 9h15 en direction nord. Par ailleurs, aussitôt ouverte, la plage municipale est de nouveau fermée. Les plus récents tests de qualité de l'eau ont donné une cote D. La ville de Drummondville invite donc les baigneurs à la prudence et à se tourner vers les piscines publiques afin de combattre la chaleur. Le développement de la tournée de la Saint-François se poursuit suivant l'octroi d'un montant de 346 500 $ attribué au Conseil des Abénakis d'Odanak par Ottawa. Cette boucle de 250 km reliant Odanak à Windsor a été conçue en 2024 afin de faire connaître ce circuit, son histoire, ses paysages et ses liens qui unissent les communautés du territoire. Finalement, côté météo à Drummondville, ce soir et cette nuit, c'est partiellement nuageux avec 40 % de probabilité d'averses et d'orages violents et le minimum est de 23 degrés.
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Hello, hello, je vous souhaite un excellent réveil. Tom Coderre qui est avec vous ce matin, toujours sur les ondes du 105.3. Comment ça va, la gang? Avez-vous bien dormi? J'espère que la réponse est oui, hein, parce que bon, même si vous me répondez, je vous entends pas. Par contre, vous pouvez m'écrire 819-445-1053. Je réponds à tous vos messages et c'est gratuit. Soit dit en passant, il n'y a pas de frais supplémentaires là, tant que vous avez le moyen d'envoyer des textos. Hey, on va faire le tour de la météo ensemble, évidemment, parce qu'il y a des petits avertissements là, à tenir en tête pour la journée et pour...

Le début de la fin de semaine aussi, des températures chaudes évidemment un petit peu partout sur la région, le centre du Québec, on est à 22 déjà ce matin, 30 à ressenti avec l'humidex pour ce matin, pas pour la journée, là, parce qu'aujourd'hui on attend 31 avec des possibilités d'averses et d'orages qui pourraient commencer là, au courant de l'après-midi, ressenti de 42. Encore une fois, c'est excessivement chaud. Pour la journée de demain, ça risque d'être à peu près la même chose qu'aujourd'hui, avec des nuits là autour de 20 degrés. Pour la fin de semaine, samedi et dimanche, on parle de 26 et 28. Gros soleil pour les deux journées. En ce moment, c'est ce qu'on prévoit, mais bon. Hier, on disait aussi que vendredi, là, ça allait être du soleil. Puis finalement, on a des possibilités d'averses qui ont monté à 30%. Faites attention, restez en contact avec vos parents, avec des personnes qui sont peut-être plus vulnérables aux températures extrêmes et qui sont isolées aussi, hein, tu sais. Si votre père, votre mère sont célibataires, sont à la maison, ont pas beaucoup de ventilation, d'air climatisé et tout ça, juste leur téléphoner au courant de la journée, s'assurer qu'on boit beaucoup d'eau, qu'on se tient au frais, qu'on est correct, c'est tout. Après ça, tout est beau. Cœur de pirate, cavale, ça va ouvrir le bal à l'instant. Les deux frères, avec M'aimerais-tu pareil, nouveauté aussi musicale avec Ready for Love. Dans quelques instants, on fait notre tour de l'actualité tout de suite après. On a une belle programmation aujourd'hui. 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Normalement, on fait ça le vendredi, sauf que là, vendredi, nous, c'est notre férié déplacé. Est-ce que vous avez déjà eu votre férié ou vous aussi, c'est votre dernière journée pour un long week-end? C'est la question que je vous pose ce matin. Écrivez-moi, hein, 819-445-1053. J'attends vos petits messages ce matin. Cœur de pirate, cavale. Je vous souhaite un bon réveil, Drummond.

Il est 6h10, on va commencer maintenant notre tour de l'actualité ce matin parce qu'on a vraiment un pas pire tour de l'actualité à faire, donc pas trop de temps à perdre. On va commencer par cette nouvelle-là hein, qui a rapport aux Hells Angels dans le temps de leur guerre là avec les Rock Machine. Donc 26 ans après la mort du Hells Angel Danny Kane, qui avait signé un contrat d'informateur là avec la police en échange de 1,75 million de dollars en secret, il y a trois de ses enfants qui veulent obtenir leur part du magot. Donc, on se demande où est passé cet argent-là. Trois des quatre enfants de Danny Kane aimeraient vraiment avoir cette information-là. Et donc, on commence là ces démarches-là pour potentiellement poursuivre l'ex-conjointe de l'ex-Hells Angel là, en question. Ce qui s'est passé, en fait, c'est que pendant que Danny travaillait maintenant pour la police en secret, eh ben il s'est enlevé la vie tout simplement et puis bon la SQ a convenu en 2003 de verser 200 000 $ à chacun de ses quatre enfants pour un total de 800 000. Par contre, c'était leur belle-mère là, la conjointe de l'homme en question qui devait redistribuer cet argent-là et tout ça et les trois enfants qui étaient, eux, nés d'une union précédente, disent avoir rien reçu à l'exception de quelques virements là, sporadiques pour acquitter des dépenses liées à leurs vêtements, à leur camp de vacances, etc., etc. Donc, selon eux, là, Madame Codio, qui habite maintenant dans l'État de Washington aux États-Unis, a bel et bien touché un chèque de la SQ et devait ensuite le redistribuer, ce qui n'a pas été fait. Donc, ce sera à suivre. On y va maintenant pour un record de pluie fracassée en Outaouais, un véritable déluge qui s'est abattu hier sur la région où un record là a été maintenant nouvellement établi. On a forcé aussi donc l'annulation là, des festivités de la fête du Canada et on a causé aussi plusieurs dégâts du côté de la météo. Selon le chiffre officiel de l'aéroport d'Ottawa, la région aurait reçu là pas moins de 110 mm de pluie dans la journée. C'est énorme. C'est un nouveau record là, pour le mois de juillet. Quelque chose qui n'a jamais été vu non plus. C'est ce qu'a expliqué là, Patrick Duplessis, qui est météorologue pour Météo Média. Il note que certains endroits, là, un petit peu plus à l'ouest, semblent même avoir reçu jusqu'à 150 mm de pluie. C'est énorme. Il y avait une veille d'orage là, violent d'Environnement Canada qui est en vigueur pour la majorité des secteurs du Québec hier soir, comme vous le savez. On y va maintenant avec un petit peu de politique. On va commencer par politique intérieure. On va parler du Canada. Pas trop rentrer justement dans des débats là, plus poussés. Le premier ministre Mark Carney qui a rendu hommage aux policiers morts en service dans la dernière année. Ça inclut évidemment Mohamed Lamine Ben Redouane. Pendant son discours là, de la fête du Canada à Ottawa, hier, Mark Carney qui a souligné le courage de nos policiers, de nos policières qui nous protègent devant le public qui s'était réuni malgré la chaleur là aux plaines Le Breton. Tout juste cette année, on mentionne aussi qu'il y a cinq agents là, qui ont donné leur vie dans l'exercice de leur fonction. Mohamed en question, évidemment, mais on parle aussi de Marc Pinizotto, Tarun Bali, Anaïs Fortin-Cousins et Brandon Malcolm. Donc, ils ont été énumérés. On pleure leur départ. Nous rendons maintenant hommage à ces personnes-là. Nous sommes solidaires de leur famille, de leurs amis et de leurs collègues. C'est ce qu'il a déclaré là, donc en français pendant son discours. Et donc, prenant tout de suite après la parole, là, quelques instants plus tard, la nouvelle gouverneure générale, Louise Arbour, a elle aussi là, souligné et salué ces défunts-là, malheureusement. On y va maintenant avec de l'international, crise humanitaire au Venezuela. Évidemment, vous le savez, hein, on a eu des secousses épouvantables de ce côté-là. Il y a encore, selon l'ONU, à peu près 50 000 personnes qui sont estimées être disparues. Donc maintenant, on manque de nourriture. On a peur de voir des épidémies apparaître un petit peu partout sur le territoire. Et donc, on demande de l'aide, évidemment. Le bilan là qui a monté maintenant à plus de 2 000 morts. On est à 2295 pour être très précis et à peu près 11 000 blessés. Mais l'ONU estime qu'il y a encore à peu près 50 000 personnes de disparues. Donc, c'est des chiffres évidemment très provisoires. Et chaque heure qui passe nous éloigne de la possibilité de retrouver d'autres personnes survivantes. On y va maintenant avec un petit peu d'international. Le président américain Donald Trump qui a évoqué hier de très bonnes nouvelles, réunion au Qatar. Il y avait des représentants américains et iraniens qui ont mené des discussions qui étaient indirectes et techniques là, sur leur protocole d'accord après des échanges de frappes qui avaient menacé de briser la trêve fragile qui règne présentement. Selon l'agence officielle iranienne IRNA, les négociations ont pris fin sur
sur un accord qui permettrait à l'Iran d'acquérir des produits avec une partie de ses avoirs gelés au Qatar. Les parties qui ont également approuvé l'instauration d'un canal de communication pour signaler et recenser des événements en violation du protocole d'accord signé le 17 juin dernier. Téhéran qui refuse à ce stade-ci tout échange direct avec la partie américaine à Doha. Mais malgré ça, le président américain dit que bon, les réunions sont très bonnes et que tout se passe bien. La dénucléarisation de l'Iran avance très bien selon le président américain. Il a mentionné quand même aux journalistes, on les a frappés très fort, très dur, mais on s'entend très bien. Bon, maintenant, on va voir ce que ça va donner au courant des prochains jours. On reste encore sur le cas de Donald Trump. Maintenant, on mêle ça avec le Canada et aussi le Mexique. C'est sûr que vous en avez entendu parler. Et si c'est pas le cas, ben ouvrez grand vos oreilles. Washington a annoncé hier qu'il ne renouvellerait pas l'accord de libre-échange entre le Canada, les États-Unis et le Mexique. Alors qu'on atteint maintenant la date limite, l'accord signé durant le premier mandat de Donald Trump est entré en vigueur après ça en 2020 pour remplacer l'ALENA, prévoyait que les trois États pouvaient le renouveler au plus tard le 1er juillet pour 16 ans. Et maintenant, avec le refus des États-Unis de le faire, l'accord est prolongé d'année en année, ce qui n'est pas vraiment une excellente nouvelle. L'annonce de Washington qui intervient après une réunion virtuelle entre les trois capitales qui n'a pas porté fruit. Et donc, on a le représentant des États-Unis qui a mentionné « Les États-Unis n'ont pas accepté de renouveler la CEUM sous sa forme actuelle. En conséquence, l'accord n'est pas renouvelé. » C'est un autre dossier qu'on devra suivre au courant des prochaines semaines, certainement, parce que ça apportait quand même beaucoup de positifs, cet accord-là, on va le dire comme ça. Il est 6h17 à l'instant, je vous souhaite un excellent réveil. Si c'est votre dernière journée de la semaine, on y va à fond, on donne tout ce qu'on a avec le sourire, puis après ça, on profite d'un long week-end. Et si vous aviez eu votre férié là hier, mercredi, ben dites-vous qu'il en reste seulement deux, mais on a eu une petite pause entre les deux. Donc, ça fait du bien, puis après ça, il y a un petit week-end qui s'en vient. Vince Lemire avec Coup de tête, Sarah Dufour, Je suis mêlé en musique. Restez là, à Viva.

0: 6h24 minutes, c'était Je suis mêlé de Sarah Dufour, LP, qui est avec moi en studio. Comment va ta voix ce matin?
1: Elle est de retour à la normale. Ah, oh, ben pour vrai.
0: Ah, c'est pas si pire.
1: Non, c'est pas si pire. Elle était pire à matin quand t'es arrivé, par exemple.
0: Mais tu vois, je t'ai donné un petit bonbon au beurre. On salue Brigitte ce matin qui nous a laissé ça traîner ici. Là. Puis ça a peut-être aidé. Peut-être. Juste ça, tu sais. Écoute, c'est ta dernière journée, toi, avant tes vacances. T'as-tu hâte?
1: J'ai des vacances, moi.
0: Non. OK, parfait, t'en as pas. Non. Fait qu'il sera là, donc, lundi prochain avec nous.
1: Oui, non, j'ai... je vais être parti un petit deux semaines. Là, fait que ça va être Michel Scarpino et Claude Marquis. Claude, que vous entendez souvent les bulletins en après-midi ici à Drummond, là, qui va donc me remplacer le matin et s'occuper des nouvelles à Drummond.
0: Puis pour ceux qui nous écoutent depuis un moment déjà... Scarpino, c'était celui qui faisait les nouvelles internationales. Là.
1: Exactement. Et tu sais, c'est quelqu'un qui, je veux pas rentrer tôt dans ce saucisse non plus là, mais tu sais, c'est quelqu'un qui a quand même les mains un peu partout, qui nous supervise peu partout sur le réseau.
0: Il est
1: là, fait que c'était une question un peu de lui enlever de ses responsabilités là que j'ai commencé à faire les bulletins d'actualité à 7 et 8 heures.
0: Et voilà. Puis parlant de bulletins d'actualité, t'en as un local là, qui s'en vient dans quelques instants. Tu nous parles de quoi ce matin?
1: Mais on va revenir sur la canicule là, qui est en cours en ce moment. Il y a des mesures qui sont mises en place et là, on est allé parler avec le centre d'hébergement pour personnes en situation d'itinérance, là, l'ensoleillement, puis voir comment est-ce que c'est réglé de cette manière-là, qu'est-ce qui est adapté pour répondre aux besoins sur le terrain. Alors, on parle à François Gosselin dans quelques instants.
0: Excellent. Merci, LP. Tout de suite après, on fait le tour de la météo, justement pour en parler de cette canicule-là. Fred's en musique et Charlotte Cardin. Question de parler de la relève musicale du Québec. L'amour est un jeu et Feel Good, respectivement. Ça s'en vient. À Viva.
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3: Bon jeudi, ici Louis-Philippe Arnoirel. Avec le mercure qui doit rester élevé pour le reste de la semaine et que l'alerte jaune de chaleur est toujours en vigueur dans le sud du Québec, les organismes de Drummondville s'activent afin d'assurer la sécurité des plus vulnérables. Le Centre d'hébergement pour personnes vivant des situations de précarité, L'Ensoleillement, a mis en place son protocole climatique pour les périodes de canicule. L'équipe effectue une distribution d'eau auprès de leur clientèle afin qu'elles puissent s'hydrater convenablement. Un point de conditionnement est disponible dans leur entrée sur la rue Brock. Les heures d'ouverture sont également adaptées en fonction des besoins, comme l'explique le directeur général de L'Ensoleillement, François Gosselin.
4: Nos bâtisses sont climatisées là, au niveau de l'hébergement. C'est sûr, certain qu'on va fermer plus tard là, pendant les prochains jours là, l'unité de débordement. Et on va ouvrir aussi plus de bonheur. Là, fait que ça va permettre aux gens là, d'avoir une place plus au frais là, durant cette période-là.
3: Par ailleurs, la CNESST rappelle d'être prudent si vous travaillez à la chaleur alors que certains retournent sur les chantiers suivant la fête du Canada et qu'une alerte jaune est toujours en vigueur pour le sud du Québec. Depuis 2016, 3 décès et 381 lésions professionnelles ont été enregistrés en lien avec un mercure élevé. Les hommes constituent 76% des personnes touchées. Les étourdissements, la perte d'équilibre de conscience, les propos incohérents et la fatigue inhabituelle sont tous des symptômes à surveiller. Il est recommandé d'accorder suffisamment de pauses aux travailleurs et voir à ce qu'ils les prennent dans des endroits frais, climatisés ou à l'ombre. Il faut également boire un verre d'eau toutes les 20 minutes. Et la moyenne du prix à la pompe est de 172 sous du litre cette semaine dans le centre du Québec, une baisse de 10 cents sur une période d'un mois selon la Régie de l'énergie. La MRC de Drummond se situe légèrement sous l'indice régional pour l'instant. La moyenne hebdomadaire est de 1,69 $ depuis lundi, mais en légère hausse hier à 1,71 $. Le coût à Drummondville est plutôt stable d'une station-service à l'autre ce matin, oscillant autour de 172 sous. C'est ce qui complète vos actualités Arsenal Média. 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
3: On y va pour notre tour de la météo à l'instant, il est 6h31. Tom Coderre qui est avec vous. Bon matin à tous ceux et celles qui m'ont écrit sur la messagerie. Là, je vous ai déjà répondu, mais quand même, j'apprécie vraiment, vraiment beaucoup. Si jamais ça vous tente de me jaser, 819-445-1053. 22 degrés déjà ce matin, ressenti 30. Le temps est gris, je vous dirais. Ça risque d'être comme ça une bonne partie de la journée. On a un 60% de possibilité d'averse et d'orage au courant de l'après-midi. Mais moi, je serais pas surpris de voir des gouttelettes le paraître même en avant-midi. Ce soir, cette nuit, 21 possibilités d'averse qui restent les mêmes au courant de la nuit. Pour demain, pratiquement un copier-coller d'aujourd'hui. On est à 1 degré supplémentaire, mais les chances d'averse sont un peu plus basses. On est à 30%. Pour samedi et dimanche maintenant, 26 et 28, que du soleil pour le week-end. Présentement, ça pourrait changer évidemment parce qu'hier on disait qu'on avait un vendredi dégagé et ensoleillé. Ça a changé un petit peu. Pour la semaine prochaine, les températures restent élevées, mais on parle de près de la trentaine, pas dépassé. C'est aujourd'hui 31, demain 32. Pour la semaine prochaine, on est à 27, 28, 26, mais ça reste quand même très similaire. Fred's en musique à l'instant avec L'amour est un jeu, Charlotte Cardin avec Feel Good. Et tout de suite après, pourquoi pas, en parlant de grosse chaleur, je vous donne des recommandations de comment se rafraîchir un petit peu ici à Drummondville. Bon matin.

6h37 minutes. J'espère que vous allez bien ce matin. Si vous venez d'arriver, on va parler de moyens de peut-être se rafraîchir aujourd'hui, hein, ici à Drummondville. Bon, évidemment, on a fait le tour de la météo il y a quelques instants de ça, il y a à peu près 7-8 minutes. On est déjà à 22, ressenti 30. On attend un ressenti là d'autour de 42 aujourd'hui, mais des possibilités d'averses et d'orages au courant de l'après-midi. Ça pourrait évidemment teinter quelques solutions que j'ai à vous proposer. Petit rappel important là ce matin, la plage publique est fermée pour le moment. On a fait des contrôles, des tests de qualité de l'eau et ça a donné une cote D. J'imagine que c'est pas bon parce que moi, quand j'avais ça à l'école, ma mère était pas contente. Donc, on préfère jouer de prudence, de sécurité. Donc, on a fermé la plage pour l'instant. J'imagine que si la situation change là aujourd'hui ou au courant de la fin de semaine, on va vous tenir au courant. Il y a des équipes qui font des tests à tous les jours pour s'assurer là que dès que c'est possible et que ce soit redevenu sécuritaire, on réouvre la plage sans trop tarder. Évidemment, pour se rafraîchir d'ici là, il y a d'autres moyens. On parle des jeux d'eau à l'extérieur. On parle aussi des piscines qui sont ouvertes, qui sont accessibles selon les horaires standards de la ville et qui sont accessibles gratuitement là, jusqu'à samedi de cette semaine, juste pour être sûr que tout le monde ait accès à un moyen de se rafraîchir facilement et que ce soit aussi accessible autant pour les enfants que pour les personnes plus âgées. Sinon, besoin de se rafraîchir à l'intérieur si, mettons, il pleut, il y a des orages aujourd'hui, vous pouvez aller à la bibliothèque publique. Selon les horaires d'ouverture standard, comme normalement, parce que c'est climatisé. Le centre sportif Girardin aussi est climatisé. C'est ouvert à partir de 7h le matin. Donc, dans 20 minutes, ça ouvre leurs portes. Et jusqu'à minuit, là, on est ouvert jusqu'au 3 juillet, donc jusqu'à demain. On est déjà le 2 juillet, ça va vite. On vous recommande aussi de faire attention puis de boire beaucoup d'eau. De se tenir à l'ombre, de se tenir dans les endroits frais, de prendre des nouvelles de vos proches qui sont peut-être vulnérables avec des problèmes de santé ou simplement isolés à la maison. Si vous avez un fils, une fille, un cousin, un oncle, peu importe, qui vit seul, puis qui a pas, tu sais, beaucoup un gros cercle d'amis ou de personnes proches, faites juste les appeler, prendre des nouvelles. Juste pour être sûr et certain là que tout va bien de leur côté. Et puis sinon aussi, ayez une petite pensée pour vos animaux de compagnie. On les laisse pas à l'extérieur, là, c'est très chaud, c'est bouillant. Moi, j'ai vu des vidéos de certains endroits au Québec où on lance de l'eau sur l'asphalte noir, puis l'eau se dissipe presque instantanément tellement l'asphalte est bouillante. Donc, si vous allez prendre des marches, si vous allez faire un jogging, si vous allez en montagne là, avec vos animaux aujourd'hui, ben peut-être les équiper de petites pantoufles, hein, parce que si c'est chaud pour vos pieds nu-pieds, c'est chaud pour leurs pattes aussi. Pelch, Stads, avec Last Night, ça joue à l'instant. Rien de Moffat aussi s'en vient avec Pour toi, à Viva. Faites attention aujourd'hui, mais ayez quand même du fun. 6h40, à Viva.

0: Segment musical à venir, c'était Ariane Moffat avec Pour toi, restez là, parce que dans quelques minutes, Gabriel Fredette nous offre une de ses dernières, pas ses plus récentes, mais quand même de l'an passé, tant qu'on est toi et moi. Olivier Dion aussi s'en vient, le Blue Ridge Band avec High on You, et si on a le temps, on ira avec Cindy Daniel aussi sous une pluie d'étoiles, et sinon, j'essaierai de la replacer dans la prochaine heure. Tout ça, ça s'en vient d'ici les 10 prochaines minutes, toujours à Viva dans On part ça de même sur les ondes du 105.3. Bon matin.
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0: Le temps passe vite ce matin, c'était le Blue Ridge Band avec High on You. Écoutez, on a fini notre première heure déjà, c'est fou. Les informations nationales, météo, ça s'en vient. En musique, une de mes préférées. Et c'est rare qu'on l'a le matin. On la joue pendant la journée, souvent sur les ondes de Vivant. Mais c'est rare que je l'ai dans mon émission, puis je suis bien content ce matin. Plain White Tees avec Hey There Delilah. J'adore cette chanson-là. Madonna et Sabrina Carpenter avec leur nouveauté de cette année, Bring Your Love. Quelle collaboration de feu, Ben l'oncle Soul, Alex Nevsky. Tout ça, ça s'en vient dans les 15 prochaines. Et puis, restez là. Hein. Plus tard ce matin, on aura quelques entrevues à vous proposer, dont une avec Dominique Hamel du marché public de Drummondville.
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3: Bon jeudi, ici Louis-Philippe Arnois-Harel. Les États-Unis ont annoncé qu'ils ne renouvelleront pas l'accord Canada-États-Unis-Mexique dans sa forme actuelle, mais il restera en vigueur pendant les négociations. Le représentant américain au commerce, Jameson Greer, a déclaré vouloir résoudre les lacunes de l'accord et les déficits commerciaux avec le Canada et le Mexique, déclenchant ainsi un processus de révision annuelle qui pourrait durer jusqu'à 10 ans. Le Canada et le Mexique, favorables à une prolongation de 16 ans, ont exprimé leurs préoccupations face à l'incertitude économique engendrée par cette décision. Les discussions se poursuivent alors que des droits de douane sectoriels et des tensions commerciales continuent de peser sur les relations nord-américaines. Des membres de la communauté juive et d'autres citoyens ont bravé les intempéries hier soir à Montréal pour honorer la mémoire de Michel Mizrahi, 68 ans, et de Mohamed Lamid Ben Redouan, agent de police. Les deux hommes ont été tués lors de la fusillade du 22 juin à Côte-des-Neiges. Ce rassemblement marquait la fin de la Shiva, période de deuil juif de 7 jours, et s'est tenu près du site de l'attaque. Les participants ont souligné la solidarité exceptionnelle de la communauté et rendu hommage aux actes de bravoure de M. Mizrahi qui a sauvé plusieurs vies avant de succomber. Une cérémonie commémorative pour l'agent Ben Redouan est prévue mardi au Centre Bell. Et pour terminer, à l'international, deux individus ont escaladé hier l'antenne de l'Empire State Building à New York, déployant une banderole avant de descendre et d'être arrêtés par la police. On pouvait y lire « Quand le pouvoir de l'amour l'emporte sur l'amour du pouvoir, le monde connaît la paix ». Vêtus de noir et masqués, ils sont restés en équilibre au sommet du gratte-ciel de 443 mètres, suscitant l'étonnement des passants et provoquant la fermeture temporaire de l'accès aux plateformes d'observation. Leur identité reste inconnue et aucun blessé n'a été signalé, tandis que les autorités enquêtent sur la manière dont ils ont accédé à cette partie interdite de l'édifice. Ce type d'escalade spectaculaire n'est pas inédit sur l'Empire State Building, qui a déjà attiré des casse-coups. C'est ce qui complète vos actualités Arsenal Media. Passez une bonne journée sur nos ondes.

ça de même. Bon matin, on dirait qu'on est dans les tropiques avec les températures qu'on a, c'est fou, 7h03. Tom Coderre qui est avec vous, toujours sur les ondes du 105.3. Je vous salue si vous travaillez sur la route déjà depuis un moment, vous êtes à l'écoute depuis ce matin, si vous êtes en déplacement aussi, à la maison, au travail, est-ce que votre semaine est déjà finie ou est-ce que vous avez un long week-end qui commence demain, férié qui est déjà passé ou pas, c'est différent pour tout le monde cette semaine, c'est assez spécial, mais il y a une chose qui nous réunit tous et c'est le fait qu'on a chaud. Puis c'est le fait qu'on sue. Ça n'a pas de bon sens. 23 degrés déjà ce matin, ressenti 31. 31, c'est la température qu'on attend pour la journée, ressenti 42 avec l'humidex. C'est assez impressionnant. Hein? Le temps est gris ce matin et c'est pas pour rien. En après-midi, on a un 60% de possibilité là, d'averse et d'orage aussi. D'ailleurs, c'est la même chose qui est prévue pour cette nuit avec des températures autour de 21. Pour demain, presque un copier-coller d'aujourd'hui avec un peu moins de chances de pluie. On est à 30%. Et samedi, dimanche, gros soleil, 26%. 28. Puis là, je veux pas vous décourager, mais la semaine prochaine, on semble être autour de températures similaires à ce qu'on attend pour la fin de semaine, c'est-à-dire 27, 28, 26. Est-ce qu'il va y avoir du beau temps, du soleil, mais aussi de la pluie puis des nuages? Ça semble être un cocktail entre les deux là pour l'instant. Fait que ouais, on s'accroche au fait qu'on y va une journée à la fois. Il y a des moyens de se rafraîchir ici à Drummondville. Les jeux d'eau, les piscines publiques, la plage qui est fermée pour l'instant, malheureusement, ça aurait été bien, bien pratique, mais on va espérer qu'elle soit ouverte là, la semaine prochaine. On retourne en musique. Madonna et Sabrina Carpenter avec Bring Your Love, Plain White Tees à l'instant avec Hater Delilah. Et dans pas trop long, on va essayer de parler avec Louis-Philippe Arnoirel parce que c'est sa dernière journée aujourd'hui avant des congés bien mérités, des vacances bien méritées. Puis il va nous parler un peu de ce qu'il prévoit faire. Puis après ça, ben ce sera drôle de voir, mais qu'il revienne s'il a réussi à tout faire ça. Vous écoutez Viva.

0: Grosse collaboration quand même, hein. Je vous l'avais dit, Madonna et Sabrina Carpenter avec Bring Your Love, grosse nouveauté musicale. On est avec Louis-Philippe Arnoirel en studio, notre journaliste qui va être absent pendant deux semaines parce que tu pars en vacances.
1: Absolument.
0: Ah, tu vas te reposer, tu vas avoir du fun, puis vraiment juste prendre du temps pour toi, puis c'est bien mérité. Mais là, je te demande de partager ça avec nous autres un matin. Fais-nous rêver, alors qu'il annonce du temps gris pour les deux prochains jours, puis qu'il fait chaud. Fais-nous voyager avec toi d'avance.
1: Ben, moi et ma conjointe, on est du genre à aller voyager, là, faire des plus gros voyages aux deux ans. Tu sais, l'année passée, okay. Il y a deux ans, on était allé du côté de la Grèce, on est allé faire une croisière sur plusieurs des îles là. Puis on est très historique là. Tu sais, on va voir c'était quoi la ville d'Akrotiri sur l'île de Santorini là, qui est une ville qui est vieille de comme 3000 ans. Là. C'est absolument incroyable. Donc on est beaucoup dans cet esprit là, et donc on s'en va faire un beau 5 jours du côté de Paris, juste après la vague de chaleur. D'ailleurs, là, on s'est bien timé là-dessus. Là, on regardait ça aller, le 45 degrés qui est enregistré là-bas. Puis là, OK, on va être correct. Donc, on va aller du côté de Paris comme ça, un beau 5 jours. Puis après ça, on prend un vol interne puis on s'en va du côté de Rome pour un autre 4.
0: Puis c'est quoi les points d'intérêt, mettons, principaux que vous avez déjà décidé de visiter, mettons?
1: On va aller voir les catacombes. Je peux vraiment pas en parler. Heidi est déjà allée dans ces deux destinations là. Moi, ça va être ma première fois. Donc, tu sais, elle me dit, on va aller là. Mais tu sais, moi, c'est comme, ok, je vais découvrir ça.
0: Ok, mais t'es déjà
1: ça,
0: bien
1: là.
0: Guidé là.
1: Ah ouais, un peu pas mal. Donc, les catacombes, tu sais, pour elle, c'était vraiment le point de, ok, il faut qu'on aille là. Certains, ça va être. Mais je veux dire, on va passer à côté de la Tour Eiffel, toute l'équipe. On va faire les points principaux.
0: Les points plus touristiques.
1: Je te dirais, moi, j'ai plus travaillé sur Rome justement. Là, qu'est-ce qu'on va aller voir? On va aller au Vatican. On a une journée, nos billets sont déjà achetés pour aller faire une journée là-bas. Le Colisée, on a réussi à se trouver des billets parce que t'as différentes visites que tu peux faire au Colisée, tu sais, t'as la visite normale et tout ça, puis nous, on a comme le...
0: Ok, il y a genre des forfaits?
1: Ouais, genre de ma compréhension, là. On a réussi à avoir des billets qui sont très limités, qui nous permettent d'aller dans le sous-sol du Colisée, puis d'avoir la visite vraiment là, complète de la
0: ça,
1: place.
0: Ça va être
1: quand même assez cool comme ça. Moi, je voulais aller voir... Je reviens à Paris. Là, moi, je vais être tellement nul. En tout cas,
0: tu vas parler de monnaie, là? Vas-y,
1: j'aime bien.
0: Vas-y.
1: J'aime l'art.
0: C'est correct.
1: J'aime l'art. Et Claude Monet, lui, c'était un peintre qui, en fait, peignait tout ce qui est des... Il peignait son jardin, en fait. C'est ça qu'il a fait pendant toute sa carrière, et son jardin qui a... Il y a de la végétation là, il y a de la fleur là, puis sa méthode de peindre est comme c'est comme pas des lignes, des traits qui sont définis, c'est plus comme des couleurs qui sont réparties, des quasiment comme tu sais, on voit pas où la fleur finit exactement parce que ça se mélange avec la
0: question c'est, de c'est donner pas abstrait, mais c'est bien mélangé, bien blendé là.
1: Ça donne l'impression de voir qu'est-ce qui et donc moi c'est un peintre que j'aime beaucoup, et son jardin se trouve là à l'extérieur de Paris, peut-être être un petit peu trop loin pour qu'on puisse y aller, sauf que c'est le 100e de sa mort là justement cette année, fait qu'il est supposé y avoir des expositions un peu partout à Paris en tant que tel.
0: Fait
1: qu'on va aller voir.
0: Tu vas au moins voir quelque chose.
1: Ouais, exactement. Je vais en profiter par rapport à ça.
0: OK. Fait que techniquement, c'est un voyage de 3 pays, parce que le Vatican, c'est un pays en soi.
1: Oui,
0: même
1: exactement.
0: Si, bon, c'est minuscule, là, on va se le dire, là, mais... OK.
1: Et aussi, là, géographiquement, le Vatican, il est juste au nord du jardin botanique de Rome. Fait que nous autres, c'est notre dernière journée avant de repartir. Fait que dernière journée, on s'en va au Vatican, on va faire notre visite du Vatican, on ressort,
0: va au sud. Ça va être le dernier croche avant jardin de retourner à l'aéroport.
1: Ouais, fait qu'une belle journée romantique, là. Écoute, le Vatican, suivi du jardin, puis tout le kit. Là.
0: Bon, mais pour de vrai, je te souhaite un méchant beau voyage.
1: Merci beaucoup.
0: Puis ça va être long sans toi ici à la station. Mais c'est pas grave. On va s'arranger, puis on va essayer de peut-être te préparer quelque chose, là, mais que tu reviennes avec Oli ou je sais pas. Là.
1: Non,
0: quelque chose de bien correct, bien léger. Là, tu nous connais, on ferait rien de bien déplacé.
1: Ben non,
0: là,
1: jamais
0: vous feriez ça. 7h15, merci. LP, on s'en jase tantôt pour l'actualité. Ben en fait, on y va en musique avec Alex Nevsky puis Ben l'Oncle Soul. Puis tout de suite après, ben ce sera ton tease pour ton bulletin d'information locale.

0: Il est 7h22 minutes, bulletin d'information locale qui s'en vient avec Louis-Philippe Arnoirel, à qui on vient juste de parler parce qu'il s'en va en vacances, lui, à partir de la semaine prochaine, le chanceux. LP, ah, bulletin d'information.
1: Tu l'as eu ta semaine de vacances, toi, déjà.
0: Ben oui. Même pas... Moi, je l'ai utilisé pour me reposer. Puis finalement, ouais, c'était moyen reposant, mais oui, ça, on en a déjà parlé. C'est pas grave.
1: Oui.
0: Bulletin d'info qui s'en vient. Tu nous parles de quoi ce matin?
1: On se parle de la canicule parce que ça affecte un peu les différentes sections, les différents secteurs différemment. Là, ce matin, ouais, on parle avec François Gosselin, là, qui est directeur général de l'Ensoleil-Vent, de l'organisme L'Ensoleil-Vent, pour voir comment est-ce que eux s'adaptent justement pour pouvoir répondre aux besoins des personnes vulnérables au centre d'hébergement.
0: Excellent. Donc, ça s'en vient dans quelques minutes, tout de suite après. On fait le tour de la météo et on retourne en musique. Pas de temps à perdre ce matin. On a du gros fun. On veut se motiver malgré le temps gris puis malgré la chaleur accablante. Ce matin, Harry Styles avec Watermelon Sugar. Ça s'en vient à Viva.
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12: Bon jeudi, ici Louis-Philippe Arnoirel. Avec le mercure qui doit rester élevé pour le reste de la semaine et que l'alerte jaune de chaleur est toujours en vigueur dans le sud du Québec, les organismes de Drummondville s'activent afin d'assurer la sécurité des plus vulnérables. Le Centre d'hébergement pour personnes vivant des situations de précarité, L'Ensoleillement, a mis en place son protocole climatique pour les périodes de canicule. L'équipe effectue une distribution d'eau auprès de leur clientèle afin qu'elle puisse s'hydrater convenablement. Un point de conditionnement est disponible dans leur entrée sur la rue Brock. Les heures d'ouverture sont également adaptées en fonction des besoins, comme l'explique le directeur général de L'Ensoleillement, François Gosselin.
13: Nos bâtisses sont climatisées là, au niveau de l'hébergement. C'est sûr, certain qu'on va fermer plus tard là, pendant les prochains jours là, l'unité de débordement. Et on va ouvrir aussi plus de bonheur. Là, fait que ça va permettre aux gens là, d'avoir une place plus au frais là, durant cette période-là.
12: Par ailleurs, la CNESST rappelle d'être prudent si vous travaillez à la chaleur alors que certains retournent sur les chantiers suivant la fête du Canada et qu'une alerte jaune est toujours en vigueur pour le sud du Québec. Depuis 2016, 3 décès et 381 lésions professionnelles ont été enregistrées en lien avec un mercure élevé. Les hommes constituent 76% des personnes touchées. Les étourdissements, la perte d'équilibre de conscience, les propos incohérents et la fatigue inhabituelle sont tous des symptômes à surveiller. Il est recommandé d'accorder suffisamment de pauses aux travailleurs et voir à ce qu'ils les prennent dans des endroits frais, climatisés ou à l'ombre. Il faut également boire un verre d'eau toutes les 20 minutes. Et la moyenne du prix à la pompe est de 172 sous du litre cette semaine dans le centre du Québec, une baisse de 10 cents sur une période d'un mois selon la Régie de l'énergie. La MRC de Drummond se situe légèrement sous l'indice régional pour l'instant. La moyenne hebdomadaire est de 1,69 $ depuis lundi, mais en légère hausse hier à 1,71 $. Le coût à Drummondville est plutôt stable d'une station-service à l'autre ce matin, oscillant autour de 172 sous. C'est ce qui complète vos actualités Arsenal Média. 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
16: Côté température, je pense que je vais surprendre personne en disant qu'il fait chaud. 7h29, Tommy Coderre qui est avec vous ce matin. On est déjà à 23 ressentis, 31 et c'est loin d'être terminé. Ça va continuer de monter. On annonce 31 ressentis 42 pour la journée. On pourrait avoir des petites rafales de vent d'ailleurs à partir de la mi-journée, peut-être un peu après l'heure du dîner, avec possiblement là des averses et des orages. Et ça, c'est ce qui est prévu là jusqu'à tard dans la nuit. D'ailleurs, cette nuit, on parle de 21 degrés. Donc, ça va être encore une fois très, très chaud et potentiellement très humide cette nuit. Pour demain, presque un copier-coller d'aujourd'hui, on est à 32 avec un petit peu moins de possibilités d'averses, mais quand même des orages aussi qui pourraient se produire là à partir de la... c'est-tu mi-journée? Non, même en avant-midi pour demain. Pour samedi et dimanche, cette fois-ci, on parle de 26 et 28, du gros soleil pour tout le week-end. Donc, que vous ayez un long week-end ou non, ben vous allez pouvoir en profiter. Faire du barbecue, hein, question de pas trop chauffer l'intérieur de l'appartement ou de la maison. Surtout si vous n'avez pas d'air climatisé. Hein. On boit beaucoup d'eau, on traîne une crème solaire et on essaie de contacter aussi les personnes vulnérables dans notre entourage. On y va avec une chanson qui, justement, va nous donner envie de sortir en fin de semaine. Harry Styles avec Watermelon Sugar. Et tout de suite après, on s'entretient avec Dominique Hamel pour le marché public de Drummondville.

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1: Je vous souhaite un excellent réveil, toujours sur les ondes du 105.3. Tom Coderre qui vous parle et avec moi en studio, vous la connaissez maintenant, Dominique Hamel du marché public de Drummondville. Comment ça va, Dominique?
2: Ça va bien, toi, Tommy?
1: Ça va super bien. Écoute, grosse chaleur cette semaine. On est en canicule toute la semaine et toute la fin de semaine aussi, là.
2: Ouais.
1: Donc, ça risque d'être quelque chose au marché public, là.
2: Oui, mais la bonne nouvelle, c'est qu'on a vraiment beaucoup de fraîcheur au marché. On a des arrivages d'aliments frais toutes les semaines avec les maraîchers et tout.
1: Ben oui.
2: Puis, il y a plein d'alternatives aussi qui s'offrent à nous quand on veut cuisiner dans ces canicules-là pour, d'un, produire le moins de chaleur dans nos maisons, mais
1: ben,
2: aussi de nous-mêmes, là.
1: Parce que ça va être ça, l'objectif, en fait. Je pense que pendant toute la fin de semaine, là, les gens voudront pas faire une batch de sauce à spag, mettons. C'est pas le temps.
2: Non, exactement. On n'allumera pas le four pendant des heures. On va essayer de garder ça au strict minimum.
1: OK. Puis est-ce que, mettons, t'as rapidement comme ça, là, je veux pas te prendre au piège non plus ce matin, mais des aliments à nous recommander que vous avez au marché public qui seraient frais, qui seraient peut-être à prioriser aussi quand tu fais du gros temps chaud comme ça?
2: Ouais, exact. Mais dans le fond, tout ce qui est, tu sais, je pense à la poissonnerie, tu sais, avec des pokéballs ou même qu'on peut faire cuire
1: ben
2: sur
1: oui.
2: le barbecue. Puis tu sais, les poissons, les fruits de mer, c'est vraiment plus léger aussi à digérer. Oui. Fait que tout, pour le corps, c'est aussi plus facile. Sinon, il y a toute l'alternative aussi des protéines végétales, que ça soit tofu, légumineuses, ça peut être super bon en salade, mais encore là, grillé aussi sur le barbecue, là, le tofu, bien assaisonné, évidemment. Mais puis tu sais, sinon, c'est sûr que tu sais, les viandes, on va essayer d'éviter au maximum dans les canicules, mais encore là, cuisiner à l'extérieur, au moins, on protège nos maisons de cette
1: c'est
2: chaleur.
1: C'est sûr, dans le barbecue, ça peut être vraiment pratique. Sinon, je sais que vous avez une grosse sélection de fruits, de légumes. D'ailleurs, là, les fraises du Québec, c'est sorti depuis un petit moment, là, quelques semaines déjà.
2: Ouais, exact.
1: C'est encore présent au marché?
2: Oui, on a encore des fraises. Il y a tout aussi l'arrivage de cocombes, de tomates, une variété de tomates incroyable.
1: OK.
2: Fait qu'autant les petites tomates cerises que des grosses tomates ancestrales ou des cœurs de bœuf qui peuvent être super bonnes en salade. Très simple à cuisiner. On a justement les salades aussi qui sont arrivées, donc toute la verdure qui peut vraiment bien accompagner un repas. Il nous reste encore un peu d'asperges, mais avec la canicule, là, c'est vraiment sur la fin de la saison.
1: OK.
2: Fait que ouais, toujours des arrivages là, de produits frais. Puis le maïs devrait arriver dans 2-3 semaines.
1: Le fameux temps du blé d'Inde.
2: Oui, exact. Les producteurs ont commencé à m'en parler. Fait que ouais, d'ici 2-3 semaines, là, ça devrait arriver au marché public. Juste à temps pour les vacances. Là.
1: OK, parfait. Puis quand il y a des grosses chaleurs comme ça, est-ce que, mettons, vos kiosques à l'intérieur, ça change ou tout le monde est encore présent là?
2: Tout le monde est encore présent, c'est juste que parfois il va faire très chaud à l'intérieur, mais
1: ben
2: sinon
1: oui, mais en même temps,
2: tout le monde, tu sais, ça fait partie de l'ambiance et tout.
1: Ben oui.
2: Mais tu sais, les marchands sont toujours là pour offrir leurs produits, puis sont contents aussi de voir les gens.
1: En même temps, je veux dire, même s'il fait chaud dans le marché, on s'en va là justement pour acheter des produits qui sont frais, puis un moyen de manger sans trop brûler une fois chez nous.
2: Ouais,
1: fait que tu sais, on fait juste déplacer le moment où il fait chaud, puis au marché, tu sais, je veux dire, on passe pas toute la journée là-bas non plus. Là, fait que c'est un petit moment de chaleur pour après ça bien profiter de la fin de semaine. Je pense que ça vaut la peine.
2: Ouais, exact. Puis je pense aussi à toutes les alternatives au marché. Il y a beaucoup de prêt-à-manger. Fait que si justement en pleine canicule, on n'a pas envie de cuisiner, il y a toutes ces options-là de repas déjà préparés, que ça soit des salades ou des mets à réchauffer
1: ben oui.
2: juste au micro-ondes. Ça peut vraiment être une alternative quand justement on n'a pas l'énergie ou qu'on veut s'assurer de bien manger. Les prêts à manger, là, autant la langue fourchue, station Bolivita, il y a différents aussi. Le comptoir à poissons aussi a des mets déjà préparés. Fait qu'il y a toutes ces alternatives-là là, qui existent.
1: Puis quand il fait chaud comme ça, j'imagine que vous avez pas mal de clients, clientes qui arrivent en vélo, à pied ou en patin à roulette. T'sais. Est-ce que vous avez une place où ils peuvent laisser leur vélo?
2: Oui, il y a un rack à vélo là, c'est derrière la charcuterie du marché. Donc, face à l'école Saint-Joseph, là, si on peut dire. Des fois, c'est dur de donner les repères. Là, la rue Saint-Albert,
1: ben oui, en plus, à la
2: si
1: radio, je veux
2: pas.
1: Dire.
2: Ouais, exact.
1: Mais juste donc, le fait de savoir qu'il y en a un.
2: Mais oui, à un des quatre coins du marché, il y a un rack à vélo. Puis c'est sûr que les gens qui viennent à pied, c'est...
1: Ben là, ça, c'est facile. Là.
2: Oui, c'est ça, c'est vraiment facile. Puis surtout avec les travaux autour du marché, le marché est vraiment accessible, même malgré les travaux.
1: OK, excellent. Puis si, mettons, les gens qui nous écoutent se sont dit « Hey, il me semble un Pokéball, ça serait bon en fin de semaine. C'est frais, c'est facile, c'est tellement pas long à faire pour de vrai. » Moi, je pense que c'est un des repas qui est bien négligé, là, ou juste une petite salade bien simple.
2: Ouais.
1: Vos heures d'ouverture pour le week-end?
2: Oui, le marché est ouvert les vendredis de 7h à 18h, le samedi de 9 à 4h. Puis aussi, les maraîchers extérieurs sont présents là, le mardi matin de 8h à 13h pour tout l'été. Donc, chaque mardi, ils viennent. Vous pouvez aller faire votre petit refill de légumes là, le mardi matin. Puis, on a aussi une dégustation là, demain matin, dans la journée au marché de la station Bolvita. Donc, une petite bouchée de yogourt granola avec des camerises.
1: Oh.
2: Puis aussi une petite bouchée de chili avec une chip de maïs et du fromage, si jamais ça peut en attirer quelques-uns.
1: Quand même! Hey, merci Dominique d'avoir pris le temps de nous parler ce matin. Puis pour le week-end, parce qu'il fait chaud, restez bien hydratés. Là. Toi puis toute ton équipe là-bas.
2: Ouais. Merci Tommy.
1: Salut.

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0: C'était Roxane Bruno avec Si tout s'arrête demain. Je vous souhaite un excellent jeudi, la gang. Si vous venez d'arriver 7h44, installez-vous confortablement. Levez le son. Segment musical qui est à venir. Chabouzi, Jelly Roll. Grosse collaboration de l'an passé avec Amen. Je pense que tout le monde commence à connaître les paroles de cette chanson-là. Andréanne Amalette aussi avec son classique Ici et ailleurs de 2017. Ludovic Bourgeois qui est à venir. Daniel Bélanger aussi toujours à Viva. Je vous souhaite un excellent réveil. Puis si c'est votre dernière de la semaine, ben, craignez qu'elles sont encore plus fortes, on se motive, puis on profite du long week-end après ça.
1: OK, il est temps que t'ailles

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Pour les gens qui étaient pas là un peu plus tôt, j'ai parlé de moyens de se rafraîchir ici à Drummondville, hein, parce qu'on le sait, il fait chaud, c'est épouvantable, et ça va être comme ça pendant toute la fin de semaine. Juste boire beaucoup d'eau, c'est la première des choses. Peut-être aussi garder un œil sur les gens vulnérables autour de nous, peut-être les appeler de temps en temps, au moins une fois par jour, juste s'assurer que tout va bien. Sinon, évidemment, aller dans des lieux où il y a l'air climatisé, la bibliothèque publique qui est un excellent exemple de ça, là. Sinon, le centre sportif Gérardin aussi qui est ouvert depuis maintenant une heure ce matin, ça ouvre à 7 et ça se termine à minuit jusqu'à demain. Donc, si vous avez besoin de vous rafraîchir un petit peu, c'est disponible aussi. Sinon, il y a les piscines extérieures qui sont disponibles et ouvertes à tous. Il y a les jeux d'eau aussi. Les jeux d'eau, c'est pas juste pour les jeunes, hein. T'sais, les adultes aussi peuvent y aller sans problème. La seule exception, et puis c'est un peu dommage parce que ça aurait été bien ben pratique présentement, c'est que la plage est fermée pour l'instant, la plage publique, parce que bon, on a fait des tests de qualité de l'eau, puis malheureusement on a eu une cote D. Je sais pas ce que ça veut dire concrètement, mais l'eau est pas bonne. On peut pas aller se baigner tout simplement, fait qu'on veut pas risquer rien, puis on joue de prudence là, on a fermé la plage pour l'instant, puis à tous les jours on

0: 7h59, on termine notre deuxième heure à l'instant. Écoutez, je souhaite un nouvel aménagement paisible à tous ceux et celles qui ont déménagé là, récemment. Si c'est pas encore fait, c'est dans les prochains jours, ben bon déménagement aussi. Profitez-en de la grosse chaleur, ça aurait pu être pire, j'imagine, mais en même temps, c'est peut-être tellement chaud que ça va devenir déplaisant de déménager. Si c'est le cas, en tout cas, hydratez-vous. Plus que pas assez. C'est le petit conseil que je vous donne. D'ailleurs, quand on parle de déménagement aussi, on doit ne pas oublier là une réalité qui est très présente, je vous dirais, depuis quand même un bon moment. Il y a beaucoup de logements qui n'acceptent pas les chats, qui n'acceptent pas les chiens, les animaux en général. Et donc, évidemment, ça crée un problème majeur, là, je vous dirais, en tant que société, de voir des animaux comme ça être abandonnés. Dans la prochaine heure, on va s'entretenir avec le directeur général de la SPAD, Philippe Labonté, pour répondre à quelques questions, quelques questionnements là, qu'on avait ici en studio et probablement que vous avez les mêmes aussi à la maison. Donc, si ça vous intéresse, soyez présents, on y parle autour de 8h11 ce matin. Les informations nationales, la météo, c'est à venir. Pink en musique, Bryan Adams aussi, toujours à Viva.
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3: Bon jeudi, ici Louis-Philippe Arnois-Harel. Les États-Unis ont annoncé qu'ils ne renouvelleront pas l'accord Canada-États-Unis-Mexique dans sa forme actuelle, mais il restera en vigueur pendant les négociations. Le représentant américain au commerce, Jameson Greer, a déclaré vouloir résoudre les lacunes de l'accord et les déficits commerciaux avec le Canada et le Mexique, déclenchant ainsi un processus de révision annuel qui pourrait durer jusqu'à 10 ans. Le Canada et le Mexique, favorables à une prolongation de 16 ans, ont exprimé leurs préoccupations face à l'incertitude économique engendrée par cette décision. Les discussions se poursuivent alors que des droits de douane sectoriels et des tensions commerciales continuent de peser sur les relations nord-américaines. Des membres de la communauté juive et d'autres citoyens ont bravé les intempéries hier soir à Montréal pour honorer la mémoire de Michel Mizrahi, 68 ans, et de Mohamed Lamid Ben Redouane, agent de police. Les deux hommes ont été tués lors de la fusillade du 22 juin à Côte-des-Neiges. Ce rassemblement marquait la fin de la Shiva, période de deuil juif de 7 jours, et s'est tenu près du site de l'attaque. Les participants ont souligné la solidarité exceptionnelle de la communauté et rendu hommage aux actes de bravoure de M. Mizrahi qui a sauvé plusieurs vies avant de succomber. Une cérémonie commémorative pour l'agent Ben Redouane est prévue mardi au Centre Bell. Et pour terminer, à l'international, deux individus ont escaladé hier l'antenne de l'Empire State Building à New York, déployant une banderole avant de descendre et d'être arrêtés par la police. On pouvait y lire « Quand le pouvoir de l'amour l'emporte sur l'amour du pouvoir, le monde connaît la paix ». Vêtus de noir et masqués, ils sont restés en équilibre au sommet du gratte-ciel de 443 mètres, suscitant l'étonnement des passants et provoquant la fermeture temporaire de l'accès aux plateformes d'observation. Leur identité reste inconnue et aucun blessé n'a été signalé, tandis que les autorités enquêtent sur la manière dont ils ont accédé à cette partie interdite de l'édifice. Ce type d'escalade spectaculaire n'est pas inédit sur l'Empire State Building, qui a déjà attiré des casse-coups. C'est ce qui complète vos actualités Arsenal Media. Passez une bonne journée sur nos ondes.

C'est reparti, 8h05. Je vous souhaite un excellent réveil à tous ceux et celles qui viennent de se lever. Vous arrivez juste à temps pour l'entrevue là, qui s'en vient dans quelques minutes avec le directeur général de la SPAD, Philippe Labonté. On va lui poser quelques questions sur les abandons d'animaux à la suite des déménagements, parce que je le rappelle, hier, c'était le 1er juillet. D'ailleurs, si vous êtes dans votre nouveau logement là, présentement, ou en train de finir vos boîtes, parce que ça s'en vient, votre déménagement là, dans les prochains jours, peut-être au courant de la fin de semaine, bonne chance. Lâchez pas, il fait chaud, mais on est de tout cœur avec vous. 23 degrés déjà ce matin, ressenti 31, on attend 31 aujourd'hui, avec des ressentis de 42, avec une possibilité d'averse et d'orage en après-midi à 60%. Même chose pour cette nuit, on sera autour de 21 pendant la nuit. Pour demain, 32, possibilité d'averse un peu plus faible qu'aujourd'hui, on est à 30% seulement. Samedi et dimanche, 26 et 28, avec du gros soleil, c'est peut-être le temps de faire du barbecue, peut-être dans votre nouveau chez vous aussi, hein? on sait jamais. Bryan Adams avec Somebody, ça s'en vient en musique Pink avec Never Gonna Not Dance Again. J'ai tellement eu de la misère quand cette chanson-là est sortie à dire le titre, sans me tromper, quand même fier de moi ce matin. Restez là tout de suite après, on s'entretient avec Philippe Labonté, directeur général de la SPAD.

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2: Et voilà, il est 8h14. J'espère que vous allez bien ce matin malgré la chaleur. Et avec les journées des déménagements là, qui sont commencées, on s'entend hier, c'était le 1er juillet. C'est souvent question d'animaux abandonnés, d'animaux laissés derrière. Pour voir comment ça se passe ici à Drummondville, on a avec nous le directeur général de la SPAD ce matin, Philippe Labonté. Bonjour.
3: Bonjour.
2: J'espère que vous allez bien. Écoutez, on va commencer avec une question super simple. Comment ça s'est passé jusqu'à présent cette année et comment ça va se passer pour les prochains jours là, si c'est pas encore terminé?
3: Dans le fond, pour ce qui en est des abandons dans les logements ou les personnes qui viennent nous porter les animaux, c'est pas mal du pareil au même de qu'est-ce qu'on voit d'année en année. Là. Ce qui est différent cette année, c'est qu'on a ressenti beaucoup plus d'abandons en général. Donc, ça fait en sorte que les refuges sont pratiquement à pleine capacité un peu partout au Québec. Là. Même il y en a qui débordent. Là.
4: Et est-ce que c'est vraiment pendant la période de déménagement qu'on voit ça ou une augmentation des abandons ou ben non, comparé au restant de l'année, mettons? Là.
3: Dans le fond, c'est sûr que les périodes les plus occupées pour nous autres, là, ça commence à l'entour du 15 juin jusqu'au 15 septembre. Okay. Parce que là, on a comme la première vague là, des personnes qui vont abandonner les animaux dans les logements ou qui pourront pas amener leur animal avec eux autres, qui attendent trop à la dernière minute. Puis là, on va avoir la deuxième vague là, à l'entour du 15 ou 20 juillet, là, des gens qui ont essayé d'amener un animal dans un logement qui n'avaient pas le droit finalement, qui se sont fait prendre par le propriétaire. Là.
2: Puis qu'est-ce qui explique un petit peu ces tendances-là là, de laisser ces animaux derrière? Est-ce que c'est juste de pas pouvoir les garder dans un nouveau logement ou des fois c'est juste d'autres raisons d'abandonner?
3: Dans le fond, il y a de la mauvaise planification. C'est sûr et certain que si on sait qu'on doit se départir de son animal le 1er juillet, ben idéalement, on n'attend pas à la dernière minute, on prend les arrangements. Il y a le côté aussi pour les abandons en général, les frais pour avoir un animal est devenu tellement cher que les gens n'ont plus nécessairement les moyens, là, je parle de frais vétérinaires, les frais de nourriture aussi. Depuis la pandémie, là, la nourriture a augmenté d'environ 30 à 40 %. Donc, ça paraît beaucoup dans le budget d'une personne. Donc, c'est pour ça. On voit aussi des abandons, les gens qui sont pas capables de faire traiter leur animal parce que ça coûte trop cher, donc ils viennent nous les porter au refuge. Malheureusement, il est déclaré errant. Donc, nous autres, on n'a aucun historique. On ne sait pas qu'est-ce qu'il y en est. Les personnes ne veulent pas payer les frais de base. Donc, ça, c'est une autre problématique qu'on a là, dans les refuges présentement. Là.
4: Ben justement, pour les propriétaires, mais qui sont bien intentionnés, qui garderaient leur chat, leur chien, mais qui peuvent pas, là, est-ce qu'il y a des recommandations, des moyens d'alléger votre travail quand vous avez besoin d'aller intervenir?
3: Ben, je parlais préalablement de travailler avec la planification parce que tu veux pas nous de notre côté lorsqu'on peut savoir que les animaux s'en viennent, ben c'est plus facile pour nous autres de prévoir. Donc si jamais les personnes là il est un peu tard là, mais si les personnes le savent au mois de mars ou avril, c'est le temps là, justement là, de venir nous porter l'animal parce que là on va maximiser les chances de l'adoption. Puis d'être honnête aussi avec nous autres, de pas dire que l'animal est errant parce que c'est difficile pour l'animal après ça de se faire adopter parce qu'on n'a pas d'historique, on n'est pas capable de donner au prochain adoptant quel genre d'animal qu'on a entre les mains. Est-ce qu'il est habitué avec d'autres chats, d'autres chiens, avec des enfants, des informations qui sont cruciales là, pour l'adoption.
2: Et puis justement, tu sais, vous dites que si on le sait d'avance, c'est mieux pour les animaux et tout ça. Une fois que l'animal est rendu chez vous, dans le cas où, mettons, c'est pas un animal errant, c'est vraiment un animal de compagnie qu'on ne peut pas garder, c'est quoi les étapes qui vont suivre? Est-ce qu'il est traité, évalué?
3: Oui. Dans le fond, tous les animaux qui arrivent à la SPA de Drummond, on va les évaluer en rentrant. Suite à ça, ils vont être évalués par un vétérinaire pour vérifier justement leur état de santé général. Puis ils vont être évalués aussi par un comportementaliste. Là je parle des chiens. Là. Les chats, c'est le même principe. Par contre, l'évaluation, c'est plus au niveau des animaliers qui vont évaluer le comportement du chat en général. Là.
4: Et peut-être en terminant, là, ça ressemble... Je suis en train de perdre la voix, je suis désolé. Ça ressemble à quoi votre taux d'occupation actuellement de votre côté? Là? Est-ce que vous êtes encore capable d'en accueillir? Tu sais, ça ressemble à quoi en ce moment?
3: Oui, on a toujours une zone tampon parce que nous autres, on travaille avec les municipalités fait que, puis les villes, donc il faut avoir justement une zone tampon pour pouvoir recevoir les animaux.
2: Okay.
3: C'est sûr que là, présentement, on est à un taux d'occupation qui est le plus haut depuis les 5 dernières années.
2: Ah, ouais.
3: Donc, on doit être à l'entour de 85 à 90% notre taux d'occupation. Puis là, justement, là, on le voit là, dans les médias sociaux, là, les adoptions sont à prix ridicule là, parce que justement, on veut les faire adopter le plus vite possible. Je vous donne un exemple. Adopter un chat à la SPA en ce moment, c'est 150 $. Vous avez 100 $ de nourriture avec ça. Puis, dans le fond, le chat vous coûte 50 $. Là.
2: Oui,
3: puis là, il est stérilisé, vacciné, vermifugé, micropucé. Quelque chose qui vous coûterait à l'entour de 500 ou 600 $ chez le vétérinaire. Donc, c'est vraiment une bonne aubaine. Puis, on demande aux citoyens, si possible, qui veulent se procurer un chat, de passer au refuge avant, de venir voir ce qu'on a avant d'adopter ailleurs, là, parce que ça va sauver une vie, justement. Là.
2: Ben oui, exactement. Ben, je vous souhaite bonne chance pour la suite de cette période-là qui risque d'être bien occupée pour vous. Merci, Philippe, d'avoir pris le temps de nous parler ce matin.
3: On va s'en sortir comme à chaque année.
2: Ben oui, exactement. Donc, pour ceux et celles qui viennent d'arriver, c'était le directeur général de la SPAD, Philippe Labonté, ce matin.

0: OK, on y va pour la question extrême. Il est 8h23. Je vous souhaite un excellent réveil malgré le chaud. Parce que pour vrai, moi, me réveiller puis déjà être comme un peu transpiré dans la nuit, là, c'est épouvantable.
1: 100%.
0: Je trouve ça tellement désagréable. En studio avec moi, LP et Oli. Comment ça va, les gars? Et
2: ça va très bien. Ça va. Je suis un peu gommant, là, en ce moment, parce qu'effectivement, c'est chaud à l'extérieur.
0: Ouais, puis toi, en plus, tu t'entraînes le matin. Ça doit être épouvantable à cette chaleur-là.
2: Ah, mais il y a l'air
0: climatisé.
2: Ouais. Je suis 100%
0: climatisé. Excellent. On y va pour la question extrême de ce matin, la gang. Dernière chance d'avoir votre entrée pour le tirage de tantôt, hein, pour un certificat cadeau de 30$. À la fleuristerie Tes Fleurs, vous dépensez ça comme vous voulez directement là-bas. Donc, on y va. 12% des hommes ont caché cela à leur partenaire.
2: Un sac de bonbons. C'est parce que j'ai amené des bonbons à la station, puis Tommy, il les a cachés. Fait que je sais pas, okay. Ils sont où? Ils sont dans le studio. Okay.
0: Pour
3: mais,
0: de vrai,
3: non, mais je peux-tu?
0: Ben oui. Ben oui, tu peux.
1: Oli, lève les yeux.
2: Alors les
1: sacs de bonbons en ce moment sont dans les tuiles du plafond. Et Oli est en...
0: J'ai juste coincé le sac de bonbons dans une tuile du plafond puis il l'a cherché hier. Il l'a jamais vu.
2: Non! Look! Oh merde!
0: C'était épouvantable. Hey. J'ai zéro été subtil, je me suis levé de bout de ma chaise.
2: Comment t'as fait? Ben oui, mais si t'as pas tombé! Hey, bravo, sérieux!
0: Alors
2: ben,
0: pour Amanda, je me disais, oui. Ça va peut-être tomber pendant que je fais une cote. Puis là, le bruit, tu sais. Dit... Ah, en tout cas, j'aurais peut-être fait le saut. C'est pas grave.
1: Alors pour répondre à la question extrême de qu'est-ce qu'on a caché à un partenaire, moi, je dirais peut-être une relation précédente. Qu'est-ce que t'en penses?
0: Ah, peut-être. Peut-être.
2: C'est ça, ben moi j'aurais été plus dans le sérieux le trompé, admettons.
0: Une infidélité.
2: Oui, une infidélité.
0: Avec le partenaire présent ou tu sais, dans une ancienne relation.
2: Précédent.
0: Parce qu'on doit pas être fier d'avoir déjà trompé quelqu'un.
2: Non, effectivement. Mais 12%, ouais, j'irais l'infidélité partenaire, son ex ou...
0: OK.
2: Ouais, ouais, okay. J'irais avec ça.
0: Moi j'irais peut-être avec... une blessure à quelque part. Tu sais, une douleur.
2: Ah, oh, c'est bon ça!
0: Tu sais, quelque chose que t'es... C'est pas nécessairement fier, c'est pas grave non plus, mais tu sais, tu te dis, bon, regarde, ça sert à rien de le partager, ou tu sais, je sais pas, quelque chose de même, de plus physique, corporel, je sais pas. 8h25 minutes, si vous avez une meilleure réponse que nous, parce que je pense pas qu'on l'ait. 12% des hommes ont caché cela à leur partenaire. 819-445-1053, vous avez la chance de gagner 30$ pour la fleuristerie Tes Fleurs. On fait le tirage tantôt. Bonne chance.
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0: On y va maintenant avec la journée des artisans. Hein. C'est un message du camping Domaine des Îles Enchantées qui vous invite à y aller. Ce sera le 11 juillet prochain et ça se passe de 9h le matin jusqu'à 16h. Donc, peu importe c'est quand vos disponibilités au courant de la journée, c'est sûr que vous allez trouver un moment pour y aller en famille, avec des amis. C'est l'activité parfaite. Il y a plein de kiosques d'artisans qui sont passionnés, qui vont vous montrer leurs créations faites à la main. Vous allez peut-être repartir de là avec une idée cadeau, un nouvel objet décoratif pour la maison, peu importe. L'ambiance est chaleureuse, les produits sont variés, c'est idéal comme sortie et l'entrée est gratuite, hein, que vous soyez ou non le résident du camping directement sur place. C'est pas grave, vous pouvez y aller quand même. Donc, le camping Domaine des Îles Enchantées, allez voir les informations de cet événement-là, artisans, sur leurs réseaux sociaux.
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11: Bon jeudi, ici Louis-Philippe Arnoirel. Avec le mercure qui doit rester élevé pour le reste de la semaine et que l'alerte jaune de chaleur est toujours en vigueur dans le sud du Québec, les organismes de Drummondville s'activent afin d'assurer la sécurité des plus vulnérables. Le Centre d'hébergement pour personnes vivant des situations de précarité, L'Ensoleillement, a mis en place son protocole climatique pour les périodes de canicule. L'équipe effectue une distribution d'eau auprès de leur clientèle afin qu'elle puisse s'hydrater convenablement. Un point de conditionnement est disponible dans leur entrée sur la rue Brock. Les heures d'ouverture sont également adaptées en fonction des besoins, comme l'explique le directeur général de L'Ensoleillement, François Gosselin.
12: Nos bâtisses sont climatisées là, au niveau de l'hébergement. C'est sûr, certain qu'on va fermer plus tard là, pendant les prochains jours là, l'unité de débordement. Et on va ouvrir aussi plus de bonheur. Là. Fait que ça va permettre aux gens là, d'avoir une place plus au frais là, durant cette période-là.
11: Par ailleurs, la CNESST rappelle d'être prudent si vous travaillez à la chaleur alors que certains retournent sur les chantiers suivant la fête du Canada et qu'une alerte jaune est toujours en vigueur pour le sud du Québec. Depuis 2016, 3 décès et 381 lésions professionnelles ont été enregistrées en lien avec un mercure élevé. Les hommes constituent 76% des personnes touchées. Les étourdissements, la perte d'équilibre de conscience, les propos incohérents et la fatigue inhabituelle sont tous des symptômes à surveiller. Il est recommandé d'accorder suffisamment de pauses aux travailleurs et voir à ce qu'ils les prennent dans des endroits frais, climatisés ou à l'ombre. Il faut également boire un verre d'eau toutes les 20 minutes. Et la moyenne du prix à la pompe est de 172 sous du litre cette semaine dans le centre du Québec, une baisse de 10 cents sur une période d'un mois selon la Régie de l'énergie. La MRC de Drummond se situe légèrement sous l'indice régional pour l'instant. La moyenne hebdomadaire est de 1,69 $ depuis lundi, mais en légère hausse hier à 1,71 $. Le coût à Drummondville est plutôt stable d'une station-service à l'autre ce matin, oscillant autour de 172 sous. C'est ce qui complète vos actualités Arsenal Média. 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
0: Côté météo, ça ressemble à quoi? Dernière fois qu'on fait le tour ensemble ce matin, 8h30 minutes. Pas chaud. On pourrait arrêter ça là. C'est tout ce que vous avez besoin de savoir, honnêtement. On est à 23 ressenti, 32 avec l'humidex ce matin. Et oui, le temps est gris, OK? C'est pas mal ce qui nous attend pour toute la journée. En après-midi, possibilité d'averse et d'orage. On est à 60% de probabilité. Fait que probablement que ça va arriver, hein? Statistiquement parlant, c'est pas mal ça qui est prévu. 31 au maximum, ressenti 42 aujourd'hui. Donc, comme je vous ai dit, pas chaud. Faites attention au coup de chaleur. Si vous sortez à l'extérieur puis qu'il y a un peu de soleil en après-midi, finalement, crème solaire aussi. Ce soir, cette nuit, 21. Donc, même la nuit, là, risque d'être bouillante. On va l'appeler comme ça. Ah là là là là. On va ressortir les couvertes plus légères, je pense, à la maison. Vendredi demain, très similaire à aujourd'hui, on est à 32 degrés. Possibilité d'averse un peu moins forte qu'aujourd'hui. On est à 30% seulement. Pour samedi et dimanche, 26 et 28, gros soleil tapant. Si vous êtes en plein déménagement pendant la fin de semaine, mettez-vous des shorts, des chandails légers, peut-être des camisoles aussi, mais pas de gogounes. Si vous voulez un conseil de quelqu'un qui a fait bien des déménagements, pas de gogounes. C'est épouvantable comment que ça va vous causer problème, je vous le dis. Ed Sheeran avec Azizam, ça joue à l'instant. Je répète la question extrême de ce matin. Hein, si vous l'avez manqué, dernière chance pour courir la chance de gagner 30$ à la fleuristerie Tes Fleurs. On fait le tirage dans quelques minutes seulement. 12% des hommes ont caché cela à leur partenaire. On veut savoir qu'est-ce que c'est. 819-445-1053, textez-nous.

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3: Le visuel d'Oli qui est en train de faire les petits gestes pour la question extrême, c'est incroyable.
4: Je suis un mime.
3: J'aimerais ça qu'on ait une petite caméra, que tout le monde voit ça.
4: C'est vrai que ça serait le fun.
3: Ta réaction quand t'as vu le sac de bonbons dans le plafond, c'était quand même bon. Ça.
4: Oui, effectivement, effectivement. C'était mémorable.
3: Et là, là, 8h35 ce matin, on y va pour la réponse à la question extrême. À tous les matins où vous participez, c'est une entrée de tirage. Normalement, ça se fait le vendredi, sauf que là, nous, demain, on est en férié déplacé. Mm-hmm. Donc, on va faire le tirage comme là. On y va pour la question extrême de ce matin. 12% des hommes ont caché cela à leur partenaire.
4: Mmh. Ouais, moi j'avais dit l'infidélité. Là, 12%, c'est pas beaucoup, je trouve, mais l'infidélité, le cacher ça, il y en a beaucoup, là, je pensais.
3: Ah ouais?
4: Ouais.
3: On a reçu sur la messagerie un surnom qu'on n'aimait pas quand on était au primaire, au secondaire.
4: Ouais, c'est bon.
3: C'est juste cacher ça. Une perte de poids. Moi, je le cacherais pas. Je l'assumerais pleinement.
4: Effectivement. Mais des fois, ça peut aller dans le sens contraire. Il y a du monde qui veut cacher ça parce que c'est pas...
3: En tout cas, moi, je pense qu'on devrait s'aimer comme qu'on est puis assumer.
4: Ça, c'est vrai.
3: Si,
4: c'est vrai.
3: Si on avait plus de poids avant, si on en a plus maintenant, ça fait partie de la vie.
4: T'es tellement beau, Tommy. Ça n'a pas de bon sens.
3: Tellement inspirant, ce beau jeudi. On a reçu aussi sur la messagerie. Et d'ailleurs, ça vient de rentrer. Donc, c'est la deuxième fois qu'on reçoit cette réponse-là ce matin. Avoir fumé.
4: C'est vrai.
3: Puis j'ai fumé en cachette. Ça, si vous êtes dans une relation puis vous fumez en cachette, c'est peut-être pas une bonne idée. À un moment donné, c'est sûr que vous allez vous faire prendre.
4: C'est juste que ça sent, là, veux pas. Ben, tu peux écoute. Pas... tu sais, là, c'est drôle, genre, à chaque fois, il est 11h. Ben, il est où, là, Jimmy? Il est pas là. C'est où qu'il est? Il est parti où, là? Fait que, ouais, effectivement.
3: Là là.
4: Ben, c'est une très bonne réponse.
3: Fait que fumez pas en cachette, mais si vous avez fumé dans le passé puis que vous avez réussi à arrêter pour de vrai... Moi, j'en parlerai.
4: C'est cette semaine, je pense que vous en avez
3: j'en
4: parlé.
3: Serais fier. Ben
4: 30
3: oui,
4: fois là, où on doit arrêter là, pour arrêter
3: pour
4: de fumer.
3: Faire ça 30 fois avant de réussir.
4: C'est
3: pas rien pour de vrai. C'est un succès de vie, puis c'est bon pour vous, évidemment, d'arrêter de fumer. Là, ça apporte rien de bon, cette affaire-là. Donc, on salue Simon et Nicole qui nous ont envoyé cette réponse-là ce matin, fumer en cachette. Et sinon, on y va pour la réponse qu'on cherchait ce matin. C'était la peur du noir.
4: La peur du noir.
3: Ouais. On cache ça à nos partenaires. 12% le pourcentage? 12% des gens.
4: C'est qui écrit les réponses? C'est qui t'envoie ça, sérieux?
3: C'est des statistiques, c'est des vrais faits, là. C'est des études qui ont été faites.
4: Ben, des études, c'est quoi? C'est selon deux personnes.
3: Ah, je sais pas c'est quoi l'échantillonnage. C'est pas moi qui fais les questions.
4: Non, ben, c'est
3: moi, je
4: parler.
3: Les livre en ondes. C'est pas moi qui les prépare.
4: Mais Statistique Canada devrait revoir ses employés, là.
3: Non, mais peut-être qu'on a caché une peur. Moi, j'irais juste.
4: Cacher une peur,
3: général.
4: Effectivement.
3: Tu sais, mettons, t'as peur de l'eau parce que tu sais pas nager, puis tu veux le cacher, t'as peur des hauteurs, mais ça arrive pas vraiment souvent dans notre quotidien qu'on est face à des situations où on est en hauteur. Peut-être qu'on le cache. Mais
4: ouais, je suis d'accord avec toi.
3: Je vois pas l'intérêt, mais peut-être.
4: Ben, il y a du
3: monde
4: peut-être.
3: Ils ont peur du noir puis que ça leur tente pas de se faire dire, genre, t'as peur du noir.
4: Ils courent là, juste avant.
3: Ceux qui courent en montagne
4: marche. Exactement, parce qu'il y a peur que quelqu'un le suive.
3: Exact. Oh là là, ça me rappelle le primaire. Bon. On vient de faire le tirage, là, pendant qu'on parlait. C'est Nicole qui a gagné cette semaine le 30$ pour la fleuristerie Tes Fleurs. Donc, je connais pas son nom de famille et pourtant, je pense qu'elle m'écrit à un matin sur deux.
4: C'est
3: Nicole.
4: Ben... Hein?
3: Donc, je vais lui écrire un félicitation puis lui donner les infos pour venir chercher son prix. Donc, félicitations, Nicole. Kevin Parent en musique avec Caliente, ça s'en vient. Mais là, je pensais qu'on l'aurait pas ce matin parce qu'il était occupé. LP,
5: le journaliste, journalistait, oui, absolument.
3: Voilà, tu journalistais, c'est comme ta job, hein?
5: C'est vraiment un mot.
3: Non, pas mal sûr, tu mets non. Si tu vois journalistais sur mondromane.com,
4: ouais,
3: c'est probablement la dernière fois.
4: Parce qu'il est en vacances. Ben,
3: on le répète, Louis-Philippe qui va être en vacances à partir de lundi prochain, fait que c'est pas mal la dernière fois que tu t'adresses au monde pour les deux prochaines semaines.
5: Mm. Oui, ben, je veux dire, mes bulletins continuent, là, le restant de la journée, t'as peur.
3: Oui, non, je sais, mais là, parler de même pour pouvoir dire ce que tu veux.
4: Le calme tes nerfs, là.
3: Quand, tu sais, quand t'as le micro ouvert comme ça avec nous autres, là, pis qu'on fait juste jaser, t'as pas ton chapeau de journaliste, là. Fait que tu peux dire n'importe quoi.
5: C'est vraiment le fun de vous avoir. Puis honnêtement, tu sais, avec Tommy, on a eu des belles entrevues cette semaine. C'est quelque chose que j'aime bien faire. ouais, l'organiser parce vraiment, que c'est des sujets qui sont souvent pertinents là, ben souvent comme si des fois il y en avait pas là,
6: des mais fois c'est pas pertinent mais
5: ça fait vraiment ça fait un gros 6 mois là, je pense que c'est fait là, ouais, c'est depuis le début de l'année, fait que j'ai bien du fun avec vous autres puis on se revoit dans 2 semaines.
6: Ah, et bravo, voilà, fait que hey, bonnes vacances pour vrai,
4: oui, profite-en
6: au bout. Sinon ben Oli, on va te réentendre là, la semaine prochaine, je vais essayer de te faire participer.
4: T'es bien fin, ben, toi, ben ouais, je suis juste pas là à la station par exemple la semaine prochaine,
6: je vais t'appeler,
4: appelle-moi,
6: t'es pas là non plus. Hey, je vais être tout seul longtemps le
4: mais
6: matin.
4: Mais non, hey, t'amèneras Romaric. Ben,
6: parce que le reste du staff arrive plus tard, mais là, le matin, en tout cas. C'est ça qui est ça. 8h40, on y va en musique avec Caliente, Kevin Parent. Merci d'avoir été présente ce matin. Et puis, ben, on n'est pas là demain, hein, je le répète, c'est un férié déplacé pour nous, donc on se revoit lundi à 6h, et sinon, ben, je serai en onde aussi dimanche, là, de 16h à 18h pour Viva Style Country et Folk. Donc, c'est un petit rendez-vous pour bien terminer votre fin de semaine. Encore félicitations à Nicole. Je t'écris dans pas trop long. Reste là.

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On décolle une nouvelle semaine, mais on est en route vers le week-end. Hein? On se situe à peu près comme la semaine passée. Hein? Quand on a un congé en plein milieu de la semaine, des fois, ça fait bizarre. Ce congé-là est déplaçable. Peut-être que c'est aujourd'hui votre journée de congé. Pour nous, c'est demain. Alors, on aura une programmation en mode week-end. Mais quoi qu'il en soit, c'est une semaine de 4 jours pour plusieurs. Diane Simard est très heureuse de vous accueillir dans Viva l'avant-midi en ce 2 juillet, journée mondiale des ovnis. Hein? Est-ce que vous croyez aux objets non identifiés, vous? qui volent comme ça, qu'on n'est pas capable de savoir c'est quoi? Ah oui, il y a quelque chose qui peut peut-être exister. En tout cas, c'est sûr que la conversation pourrait être longue. Alors, je vous souhaite un bon 2 juillet. Contente d'être avec vous autres. On va se jaser, entre autres, d'une artiste qui vient tout juste d'avoir sa propre poupée Barbie. Honnêtement, le rêve de toutes les filles. On aura l'occasion de s'en jaser pour tout de suite. Voici Ray et Where is my husband? À Viva!

La nouveauté de Jean-François Posé qu'on vient de s'offrir emmêlée dans ses cheveux dans Vivant l'avant-midi. Dans les prochaines secondes, Michael Jackson fait son entrée et son film, le biopic sur la vie de Michael Jackson, est un énorme succès au box-office mondial avec environ le 977 millions de dollars de recettes. C'est devenu le film le plus rentable de l'histoire dans sa catégorie. Il a dépassé comme ça Oppenheimer de Christopher Nolan qui avait atteint 975 millions de dollars. Puis il bat aussi le record des biopics musicaux. Il est passé devant Bohemian Rhapsody récemment qui avait rapporté 911 millions de dollars sur la vie de Freddie Mercury. Alors, en peu de temps, là, vraiment, le film s'impose comme une nouvelle référence du genre, ça c'est certain. Et je vous rappelle également qu'on a parlé d'une suite pour le film de Michael Jackson. La star de la pop s'invite avec The Way You Make Me Feel. C'est tellement bon. Et c'est à Viva qu'on vous l'offre. Bon jeudi!

lune de miel se poursuit pour Dua Lipa, qui nous a offert des photos là, assez osées. Merci. Je vous en parle dans un petit instant. Pour tout de suite, c'est Shawn Mendes qui s'invite avec Camila Cabello. Señorita, un gros merci de choisir Viva l'avant-midi.

0: 3 jours. Et là, ça a l'air qu'ils vivent leur lune de miel. Sont toujours en Italie et je peux vous dire qu'ils n'ont pas l'air mal pris si on suit aux photos de Dua Lipa qu'elle a placées sur ses réseaux sociaux. Alors, ils n'ont pas pris la chambre la moins chère. Ça, c'est sûr, Dua Lipa sur le lit en train de lire avec un petit café à la main. Évidemment qu'elle est magnifique, ça, c'est sûr. Elle est souvent en peignoir aussi. Ça a l'air d'être assez relax quand même comme lune de miel et il y a même une photo d'elle dans un bain en marbre. Et on a quelques courbes osées qui ont été dévoilées là, à travers la mousse pour Dua Lipa. Et bien sûr qu'on lui souhaite une magnifique lune de miel. C'est tellement beau, les nouveaux amoureux. Elle s'invite avec Dance the Night dans un instant. Viva!
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Marc Dupré du Bonheur dans les étoiles, dans Viva l'Avant Midi. Marc Dupré qui est également un copropriétaire de la distillerie Cherry River. Et là, ben, je le trouve bien drôle, moi, quand il fait ses vox pop, là, à savoir est-ce qu'on est plus dans l'équipe pétillante ou dans l'équipe non pétillante avec ses produits qu'il propose. Alors, c'est sûr que ça fait du bien, de s'offrir des prêts à boire comme ça. 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Alors, on vous invite évidemment à déguster ces produits-là qui sont distribués partout au Québec. Et c'est vraiment une bière qui goûte la bière. 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Bon jeudi à Viva avec KM maintenant.

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2: Taylor Swift à venir dans un instant, Viva. Et coudonc, est-ce qu'elle va vraiment se marier demain? Hein? Parce que là, on a

trois jours avec des invités. On verra tout ça, j'imagine, très bientôt. Mais selon ce qu'ont divulgué là, plusieurs médias à propos de cet événement très attendu qui devra avoir lieu demain, la veille du 4 juillet, au Madison Square Garden, alors semble que le couple aurait déboursé un 3 millions de dollars pour louer le Madison Square Garden pour les trois jours de festivités. On dit aussi que ça devrait commencer dès aujourd'hui, cette histoire-là, pour le dîner de répétition. La soirée, la première soirée se déroulera dans la salle de spectacle avec une centaine d'invités. Le jour du mariage, vendredi, ça va commencer avec un cocktail à 16h. La cérémonie sera à 17h30.

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4: Bon jeudi, ici Louis-Philippe Arnoirel. Les participants de la cohorte 2027 des Grands Défis pour la vie au profit de la Fondation Sainte-Croix-Hériot sont maintenant connus. Au cours des prochains mois, ils débuteront un parcours de préparation physique et de collecte de fonds afin de se rendre dans la région de Ladakh, dans l'Himalaya, au nord de l'Inde, en septembre 2027. L'objectif est d'amasser 200 000 $ pour contribuer au financement des soins et services de santé offerts dans la région de Drummond. Plusieurs événements sont organisés pour la cause, à commencer par la Grande Frippe, ce samedi, aux promenades Drummondville. Et la nouvelle saison du marché du Belvédère dans le secteur de Saint-Joachim-de-Courval à Drummondville reprend aujourd'hui pour une 5e édition au Parc des Rapides Spicer. Les producteurs, transformateurs et artisans de la région seront sur place chaque semaine jusqu'au 27 août, peu importe les conditions météo. Afin de marquer leur 5e année de fondation, les organisateurs se sont dotés d'une identité visuelle renouvelée. C'est ce qui complète vos actualités Arsenal Média. 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

D'être toujours de plus en plus nombreux. Et là, on vous concocte un spécial Viva la Fiesta version disco pour demain. Et pour samedi également, Jerry s'occupe de tout ça, de faire lever le party. Parce que là, imaginez-vous donc, ça s'est passé en 1976 au Québec. Hein? La fièvre qui était à son maximum. 50 ans plus tard, je peux vous dire que le son disco n'a jamais, jamais disparu. Alors là, on va célébrer les débuts de la pop, nous autres, à Viva. Alors, de la pop disco, c'est pour ça qu'on a décidé de vous faire nos émissions La Fiesta en mode disco pour demain à 16h. Manquez pas ça, samedi également, de 16 à 19h aussi, avec vraiment de l'ambiance à Viva. Et parlant d'ambiance, ben ça s'invite là encore dans les prochaines minutes chez nous avec Camila Cabello qui est à venir et Alex Warren maintenant et Fever Dream. Bon jeudi chez nous!

0: Magnifique relecture francophone de Picture par Marie-Mé et Clément Jacques dans Viva l'avant midi. Marie-Mé qui est allée visiter Clément Jacques dans son beau coin de pays hier. Elle était en spectacle au Saguenay, puisque vous savez que Clément Jacques est originaire de là. Et elle était en spectacle dans le cadre de la fête du Canada. Et puis là, Marie-Mé avait oublié dans ses valises ses deux petites paires de bottillons pour faire son spectacle. Alors, elle a été obligée d'aller au magasin s'en acheter des nouvelles paires parce qu'elle est quand même à plusieurs heures de chez elle. Mais là, elle n'a pas pensé à ça. 1er juillet, c'est un jour férié. C'est fermé, les centres commerciaux. Heureusement, on a réussi à rejoindre le propriétaire du Chaussures Pop du Saguenay, donc qui lui a gentiment ouvert la porte. Hey, ça a été le fun pour Marie-Mé qui s'est trouvé deux petites paires de bottes. L'histoire dit pas si elle a eu des ampoules là, ce matin, mais quoi qu'il en soit, quand on dit qu'au Saguenay, il n'y en a pas de problème et que les gens sont recevants, hein? C'est peut-être pour ça que cette région fait partie du top 5 hein, des destinations préférées des prochains vacanciers dans le cadre du sondage que fait CA Québec. 12 % des gens disent vouloir aller visiter le Saguenay-Lac-Saint-Jean et les Laurentides. Les cantons de l'Est sont en 4e place, la ville de Québec en 3e, Gaspésie en 2e et Charlevoix, c'est la région la plus populaire avec 17 % des gens qui veulent aller visiter Charlevoix. Lucenzo à venir à Viva, restez là.
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Étiez-vous fan de Barbie, vous autres, quand vous étiez jeune? Et que j'ai joué, moi, ça n'a pas de bon sens. Et d'ailleurs, c'est toujours une défaite que je me trouve hein, quand mes jeunes nièces viennent à la maison. Ça vous tente pas que je joue avec vous autres, les filles? Mais je n'étais pas la seule à être fan de Barbie. Il y a également Miley Cyrus, l'artiste qui vient tout juste de dévoiler, d'ailleurs, sa propre poupée Barbie. Oui, rien de moins. Alors, c'est une poupée qui s'inscrit dans le cadre de la série Barbie Signature de Mattel. Et on a dit dans le communiqué qu'on avait décidé d'offrir une Barbie à l'effigie de Miley Cyrus parce que on rend hommage à l'empreinte culturelle que Miley a laissée en tant que musicienne, qu'actrice et défenseuse de la liberté d'expression, tout en saluant ses exploits exceptionnels dans les domaines de la culture pop et du divertissement. Alors, la Barbie Miley Cyrus porte un ensemble deux pièces en simili-cuir composé d'un pantalon, d'une veste à capuche. Il y a des escarpins noirs également à bout pointu et évidemment qu'elle tient un micro. La voici, Miley Cyrus avec Flowers à Viva. 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

On n'arrête pas la musique, ça c'est sûr, Rihanna, avec Andréana Amalet qui s'invite et Fou Diane Simard qui est en place avec vous autres. Je vous souhaite un excellent jeudi. Merci beaucoup de choisir Viva l'avant-midi.

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0: dans un instant la toune du lunch qui donne un exemple de ce que vous pouvez entendre pendant le lunch 80-90-2000 qu'on vous offre sur l'heure du dîner servi par Jerry cette semaine qui nous a dit qu'on allait faire une cure de jouvence, qu'on allait prendre soin de notre peau avec cette semaine qui est assez chaude et le soleil également qui s'invite là, pour la période estivale. Alors, ce sera à surveiller ce midi. Alors, la toune du lunch est à venir servi par Bonnie Tyler, Total Eclipse of the Heart, l'artiste qui a dû être opéré d'urgence il y a quelques semaines du côté du Portugal, donc une intervention chirurgicale d'urgence. Et là, il y a deux semaines à peu près, la famille a donné des nouvelles de Bonnie Tyler disant qu'elle n'était plus dans un coma artificiel, mais qu'elle reste très souffrante. Alors, ce sont les dernières nouvelles qu'on a la concernant. Elle s'invite avec ce méga classique dans un petit instant et surveille également Charlotte Cardin à Viva.
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3: Bon jeudi, ici Louis-Philippe Arnoirel. Les participants de la cohorte 2027 des Grands Défis pour la vie au profit de la Fondation Sainte-Croix-Hériot sont maintenant connus. Au cours des prochains mois, ils débuteront un parcours de préparation physique et de collecte de fonds afin de se rendre dans la région de Ladakh, dans l'Himalaya, au nord de l'Inde, en septembre 2027. L'objectif est d'amasser 200 000 $ pour contribuer au financement des soins et services de santé offerts dans la région de Drummond. Plusieurs événements sont organisés pour la cause, à commencer par la Grande Frippe, ce samedi, aux promenades Drummondville. Et la nouvelle saison du marché du Belvédère dans le secteur de Saint-Joachim-de-Courval à Drummondville reprend aujourd'hui pour une 5e édition au Parc des Rapides Spicer. Les producteurs, transformateurs et artisans de la région seront sur place chaque semaine jusqu'au 27 août, peu importe les conditions météo. Afin de marquer leur 5e année de fondation, les organisateurs se sont dotés d'une identité visuelle renouvelée. C'est ce qui complète vos actualités Arsenal Média. 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
1: 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Alors, si vous voulez aller visiter le Québec, là, je peux vous dire qu'il y a des opportunités en hébergement, en resto également. Ça, c'est certain. Dans les festivals aussi. 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

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Be with you, Enrique Iglesias. Ça aussi, c'est gratuit et c'est 100% bon. Et c'est à Viva qu'on vous l'offre. Bon jeudi chez nous.

0: Langley est à venir avec la populaire Chosing Texas. Encore une fois, c'est une pièce qui trône au sommet des palmarès. Alors, pour une 11e semaine consécutive, Chosing Texas occupe la première place du Billboard Hot 100. Alors, ça l'établit vraiment une belle référence pour les femmes dans la musique country, ça c'est sûr. Et d'ailleurs, avec cette 11e semaine en tête du Hot 100, Chosing Texas est désormais le titre country d'une femme restée le plus longtemps numéro 1 du Billboard Hot 100, un record qui a mis plus de 4 décennies à se réaliser selon un rapport récent de Billboard. Alors ce hit est à venir, Chosing Texas à Viva, et manquez pas Inner Circle également avec une chanson très estivale.
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Jerry nous propose une cure de jouvence dans la prochaine heure pendant le lunch 80-90-2000. Alors, il propose également qu'on prenne soin de notre peau avec cette chaleur qu'on connaît cette semaine, le soleil également qui a décidé de se pointer, puis l'été qui est officiellement débarqué finalement. Un peu partout au Québec, il y a des endroits pires que d'autres, ça c'est certain. Alors, c'est à venir dans un petit instant avec les meilleurs classiques aussi. Toujours un bon montage pour partir tout ça. Je vois du Yellow Molo à l'horizon aussi, du Scorpions Mitsu. Alors, vous ne voulez rien manquer de ce qui s'en vient dans la prochaine heure pour votre heure du dîner. Diane Simard vous souhaite bon appétit et on se retrouve pour Viva la Casa sur le coup de 16h. Viva la Casa en mode été. Dernière édition de la semaine. Ciao, à

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13: Bon jeudi, ici Louis-Philippe Arnoirel. Les participants de la cohorte 2027 des Grands Défis pour la Vie au profit de la Fondation Sainte-Croix-Hériot sont maintenant connus. Au cours des prochains mois, ils débuteront un parcours de préparation physique et de collecte de fonds afin de se rendre dans la région de Ladakh, dans l'Himalaya, au nord de l'Inde, en septembre 2027. L'objectif est d'amasser 200 000 $ pour contribuer au financement des soins et services de santé offerts dans la région de Drummond. Plusieurs événements sont organisés pour la cause, à commencer par la Grande Frippe, ce samedi, aux promenades Drummondville. Et la nouvelle saison du marché du Belvédère dans le secteur de Saint-Joachim-de-Courval à Drummondville reprend aujourd'hui pour une 5e édition au Parc des Rapides Spicer. Les producteurs, transformateurs et artisans de la région seront sur place chaque semaine jusqu'au 27 août, peu importe les conditions météo. Afin de marquer leur 5e année de fondation, les organisateurs se sont dotés d'une identité visuelle renouvelée. C'est ce qui complète vos actualités Arsenal Média. 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
3: Et c'est parti pour peut-être le dernier après-midi de la semaine. On est déjà jeudi. Wow!
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3: 2 juillet, retour à la normale pour la plupart d'entre nous. Il y en a d'autres qui ont congé demain.
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3: En tout cas, il n'y a pas à dire. On en a su une shot jusqu'à présent quand même un peu partout à travers le Québec. Je m'appelle Jerry Castonguay. C'est moi qui vous accompagne pour dîner avec de la bonne musique. De 3 décennies de qualité supérieure, les années 80, 90 et 2000. Puis aujourd'hui, comme on en a sué une shot, là, puis qui commence à faire soleil, faut protéger notre peau. Et je vous demande au 1-866-56-RADIO, comment arrivez-vous à préserver votre belle petite peau de bébé là, à travers les années, les décennies? Parce que j'ai quand même de bons conseils pour vous par rapport à ça. On va parler de l'hydratation en général. Parce que c'est important, pourquoi pas? On peut pas s'hydrater avec n'importe quoi comme le fait UB40 Red Red Wine.

0: Hey, c'est toujours le temps de faire votre demande spéciale avec votre gang du bureau au 1-866-567-2346. Vous m'écrivez qu'est-ce que vous aimeriez entendre de la décennie 80-90-2000, puis peut-être que ce sera votre tune qui va jouer tantôt. Mais là, parmi les textos que j'ai reçus, vous avez vraiment des bons conseils pour préserver votre peau. Annie Les Tourneaux de Rouyn-Noranda a dit « Moi, je mets de la crème solaire été comme hiver et tout le monde me dit que j'ai la peau très, très jeune. » C'est vrai, je connais quelqu'un qui fait ça aussi et qui en profite drôlement. Exemple à suivre. Julie Fortier d'Amqui, je sais pas si t'es famille avec la gang de la cantine Fortier, qui est un incontournable dans la vallée de la Matapédia. Julie dit « Moi, à chaque soir, quand je vais au soleil, je mets du gel à l'aloès. » Et ça fait vraiment du bien. C'est vrai, après un coup de soleil, ça peut être très bon, effectivement. Et sinon, il y a Nathalie Gagné de Val-d'Or qui m'a téléphoné, puis on a jasé un peu. Puis on a parlé de crème, parce que elle se commande, OK, en ligne, des crèmes de la Corée, ou de l'Asie, là. En tout cas, je pense que c'est de la Corée qu'elle m'a dit. Et ça dit c'est quand même moins cher. C'est sûr que ça coûte plus cher de livraison, mais c'est super efficace. Puis là-bas, il y aurait une belle culture de protection de la peau. Alors, c'est pour ça qu'il y a plus de produits. Ça se vend moins cher, c'est plus abordable parce qu'il y a beaucoup de compétition. C'est intéressant à voir, à essayer. C'est des bons trucs. Mais à quel moment faut les mettre, ces crèmes-là? Puis faut-tu répéter l'expérience? J'ai des faits scientifiques pour vous. Je vais vous réserver ça un peu plus tard. Et on a un beau classique à vous offrir au retour à Viva. Restez pas trop loin.
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Le hit du bureau aujourd'hui qui nous a été demandé par texto au 1-866-56-RADIO, ce n'est pas de la tarte, la gang. Ça va à la gang de PCR Plus 97 à Port-Cartier qui nous écoute. Un hit ballade d'un band allemand qui avait tellement de succès qu'ils écrivaient leurs chansons en allemand puis ils traduisaient en anglais pour que ça pogne. Ça a été une véritable histoire de succès en 91. Scorpions, Wind of Change à Viva.

0: La petite routine skincare, là, c'est-tu vraiment important? Ben, il y a une étude dans le journal Skin qui a révélé que l'hydratation par 4 crèmes hydratantes populaires, là, actuellement, en Amérique du Nord, ça dure généralement juste 3 à 5 heures après l'application. Donc, si vous avez fait votre skincare ce matin, à cette heure-ci, ben, il y a de très fortes chances que ça marche plus. Le sérum multi-acide hyaluronique Skin Medica H45 a montré le meilleur résultat. Fait que vous le savez, l'hydratation pendant près de 5 heures, mais les autres crèmes à base de glycérine, là, après environ 3 heures, c'est terminé. Donc, conseil, si vous voulez vraiment garder l'effet, d'en remettre le midi. Mais là, brossage de dents, encore, ça c'était mes clés qui ont tombé. Brossage de dents, puis skincare, puis après ça, une petite coiffure. On sort le fer plat à midi, c'est quoi? C'est tout ça qu'il faut faire? Je pense qu'on abuse un peu. Mais bon, c'est quoi votre crème, les trucs beauté? Parce que moi, je veux préserver ma peau de jeune homme, vous comprenez? Je veux avoir l'air d'un George Clooney en vieillissant. C'est vraiment mon idéal de beauté. Michael Jackson, Billie Jean, c'est ce qui s'en vient dans le Lunch 80-90-2000. Bon jeudi midi!
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ça vieillit pas, ça. C'est son style à lui, Michael Jackson. Avez-vous vu son film biographique? C'est quelque chose, hein? C'est très mitigé, les avis par rapport à ça, mais je pense qu'il faut le voir. Hey, c'est déjà tout pour moi ce midi. Olivier s'en vient pour votre playlist durant l'après-midi. Et moi, je vous retrouve après le souper à 18h après Viva la Casa pour les hits Viva. Et on va prendre des nouvelles de Bruno Mars qui donne très, très chaud à ses fans ces temps-ci. Chabouzi aussi, un artiste new country qui attire l'attention, mais d'une drôle de façon. Et on sort des hits, on les dépoussière pour vous. C'est dès 18h. D'ici là, c'est Caïn qui est en plein cœur de sa tournée d'adieu à travers les festivals cet été, parce que après l'automne, c'est terminé. Voici Parle-moi de toi, Viva. À tantôt!

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6: Bon jeudi, c'est Louis-Philippe Arnoirel. Suivant la journée des déménagements, le 1er juillet, la Société protectrice des animaux de Drummond affiche un taux d'occupation allant jusqu'à 90 % en raison notamment d'une augmentation des abandons. C'est un sommet d'achalandage en 5 ans, selon le directeur général Philippe Labonté, qui précise toujours avoir la capacité d'en accueillir d'autres. Son organisme doit en effet prévoir une zone tampon dans le cadre d'ententes avec des municipalités qu'elle dessert. Des mesures financières sont mises en place afin de favoriser l'adoption. Et au sport, c'est journée baseball aujourd'hui, alors que les différentes formations drummondvilloises sont en action. Dans la Ligue senior de la Vallée des Forts, le Saint-Fred est de retour au stade Jacques-des-Hôtels pour accueillir les As de la Prairie à compter de 20h. Les locaux sont deuxièmes au classement derrière les Pirates de Chambly. Dans la LBMQ, le Broc est à Quaticook pour affronter les meneurs de la division B45, le Big Bill. L'équipe est de retour à Drummond demain pour recevoir le Cactus de Victoriaville. C'est ce qui complète vos actualités Arsenal Média. 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

Tout le monde, Élie Bombardier qui vous accompagne pour les prochaines heures. Oui, à la barre de Viva pour la dernière parce que demain, on vous prépare une très belle programmation pour nous. On est en vacances. Quelques-uns d'entre nous, on va être en vacances parce qu'on a déplacé notre férié à demain, vendredi, pour avoir un plus long congé pour en profiter. Mais il y a du monde comme moi qui va travailler demain, mais on va être bien content de vous accompagner toute la journée. Belle programmation, je vais vous en parler un peu plus tard dans l'émission. Puis en même temps, j'espère que vous surviviez, hein, que vous avez survécu à votre lendemain de déménagement et que les boîtes commencent à se vider. Tout

J'en parlais en ouverture d'émission, mais hier, c'était le fameux déménagement et les gens qui habitent en bas de chez nous, ils ont déménagé un divan. Ça avait de l'air assez lourd, merci. Puis en plus, il faisait tellement chaud hier, là, c'était très, très, très humide. Et je pense à tout le monde là qui ont déménagé puis qui ont sué leur vie. Mais tu sais, les filles et même vous, les gars, faut l'avouer, là, après une journée à suer à grosses gouttes dans les escaliers avec un gros divan lourd, là, le miroir est notre pire ennemi. Entre les cheveux ébouriffés, la poussière de carton et le look de fin du monde, là, on a tous besoin d'un moment pour reprendre nos forces et en même temps se sentir invincible à nouveau. C'est le temps de lâcher votre fou. On monte le son pour raviver le feu sacré, si je peux dire, avec les Destiny's Child, avec l'hymne ultime des guerriers, Survivor.

0: Il y a un gars de chez nous qui sait comment nous donner le goût de rouler les fenêtres baissées sur l'autoroute. Ben là, pour aujourd'hui, là, l'humidex est assez puissant. Merci. Peut-être rouler à l'air clim. Ben, c'est bien notre cowboy national, Matt Lang, avec une voix, là, ben trop énergétique, là. Ah! Il est extraordinaire. Il nous transporte direct au Tennessee. Même si on est juste pris, là, dans le trafic quelque part au Québec, là, ben, il sait déhancher et nous mouver le body comme ça. Aucun sens. Sortez vos chapeaux de cowboy, mesdames, messieurs, Matt Lang avec sa solide chanson She Stole My Truck, à Viva.
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0: s'il y a bien une chose dont on ne parle pas assez, selon moi, après un déménagement, c'est le fameux mystère de la première nuit dans notre nouveau chez-soi. Ça peut être le fun, mais saviez-vous, tu sais, ce moment-là où vous êtes tellement épuisé, là. Hey, t'en as levé des trucs lourds pour déménager. Ton gros divan, là, tu l'as fait tout seul, là. Tu l'as levé tout seul, là. Puis quand t'arrives dans ton nouveau chez-toi, puis t'as tout installé tes affaires, écoute, tu pourrais dormir sur une pile de tapis, là. Mais... c'est ton cerveau en décide autrement. Là. Les scientifiques ont fait une analyse là-dessus. La première nuit, là, notre cerveau reste en mode alerte maximale parce qu'il reconnaît aucun bruit. Là. Vous passez la nuit à sursauter à chaque fois que le plancher craque, persuadé que la maison est hantée ou que, je sais pas moi, il y a un raton laveur géant qui vient de s'installer dans la cuisine. Et ajoute ça... que vous vous rappelez même plus dans quel boire vous avez mis votre brosse à dents ni les oreillers. Mais consolez-vous, d'ici 3 ou 4 jours, vous allez vous y faire. Là. Ça, c'est sûr à 100%. D'ailleurs, vous, c'est quoi le bruit le plus bizarre qui vous a empêché de dormir la nuit? Moi, c'est 2 personnes. Un couple qui l'autre bord de la... on prend une courte pause et on revient avec Ray. Where's my husband? À Viva, restez là.
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Ah, l'été au Québec, les journées sont longues, le soleil y plombe et la seule vraie question existentielle qu'on devrait se poser aujourd'hui, c'est de savoir si on prend une ou deux boules de crème glacée pour le dessert. Ah, gâtez-vous, je vous laisse le droit là, de prendre deux boules. Puis ça tente d'avoir trois boules de crème glacée, il n'y a personne qui va le savoir, ça va être entre toi et moi. Laissez-vous tomber, hein? On laisse tomber le stress pour les prochaines minutes. On va respirer un bon coup et laisser la musique faire le reste. J'ai la toune en plus parfaite pour installer un vibe 100% relax dans votre voiture ou peu importe où que vous nous écoutez. Voici le roi de la détente, Bob Marley, et sa magnifique chanson « Is This Love » à vie.

Ah, les auditeurs, faut que je vous fasse un aveu. Vraiment un aveu, là, puis j'espère que je suis pas tout seul. Est-ce que vous aussi, quand vous allez à l'épicerie, vous souffrez du syndrome du « je n'ai pas besoin d'un panier, je vais juste aller chercher deux, trois affaires ». Pas plus, là. Hier, ça m'est arrivé, mon chum me dit « Hey, Oli, tu peux-tu aller me chercher du lait, s'il te plaît? » J'ai dit « Ok, parfait, je m'en vais juste à l'épicerie, je m'en vais juste acheter du lait. That's it, that's all. Pas besoin de prendre un panier, je m'en vais juste pour chercher du lait. » Rendu à l'allée 3, qu'est-ce qui arrive? Ah, je vois les craquelins qui sont en spécial. Rendu à l'allée 4, un pot de sauce qui donne le goût de cuisiner. Rendu à l'allée 6, et tabarouette. Hey, pour vrai, la fin, là, j'étais rendu à marcher comme un pingouin, en équilibre, j'étais instable. J'avais 8 articles dans mes bras, un sac de croustilles coincé sous le menton, le pot de salsa qui glisse tranquillement vers le plancher. Tout ça parce que mon orgueil m'interdit de retourner chercher un panier. Ben non, ben non. Même les psychologues disent que si tu

0: quelque chose. C'est un acrobate. Je suis un acrobate. On prend une courte pause et on vient à Viva. Restez là.
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1: Bon jeudi, ici Louis-Philippe Arnoirel. Suivant la journée des déménagements, le 1er juillet, la Société protectrice des animaux de Drummond affiche un taux d'occupation allant jusqu'à 90 % en raison notamment d'une augmentation des abandons. C'est un sommet d'achalandage en 5 ans, selon le directeur général Philippe Labonté, qui précise toujours avoir la capacité d'en accueillir d'autres. Son organisme doit en effet prévoir une zone tampon dans le cadre d'ententes avec des municipalités qu'elle dessert. Des mesures financières sont mises en place afin de favoriser l'adoption. Et au sport, c'est journée baseball aujourd'hui alors que les différentes formations drummondvilloises sont en action. Dans la Ligue senior de la Vallée des Forts, le Saint-Fred est de retour au stade Jacques-Desautels pour accueillir les As de la Prairie à compter de 20h. Les locaux sont deuxièmes au classement derrière les Pirates de Chambly. Dans la LBMQ, le Broc est à Quaticook pour affronter les meneurs de la division B45, le Big Bill. L'équipe est de retour à Drummond demain pour recevoir le Cactus de Victoriaville. C'est ce qui complète vos actualités Arsenal Média. 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
3: 14h. OK. 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

On a des nouvelles fraîches de notre rocker canadien préféré, le grand Bryan Adams, à l'occasion de la fête du Canada. Donc hier, Bryan vient tout juste de sortir une toute nouvelle toune intitulée 51 State. Et disons qu'il passe pas par quatre chemins là pour dire ce qu'il pense. Là. C'est une hymne super rock. C'est un brin baveux où il passe un message très clair au président américain Donald Trump. Le Canada ne sera jamais le 51e État des États-Unis, peu importe les menaces de tarifs économiques. Puis il chante carrément qu'en cas de problème, ben les Américains vont frapper un mur de sirop d'érable. C'est dans ces mots. On adore son audace, mais ça nous rappelle à quel point ben c'est ce gars-là, le rock'n'roll tatoué sur le cœur, lui qui s'en vient d'ailleurs. Oui, il s'en vient d'ailleurs en tournée chez nous au Québec à la fin du mois d'août. Mais en attendant d'aller le voir crier au micro, on s'offre un de ses plus grands chefs-d'œuvre romantiques. Voici Bryan Adams. Have you ever really loved a woman? Aviva.

0: sortez vos chaises de parterre, chaises pliantes, ce que vous voulez, apportez vos doudous les plus chaudes et préparez vos papilles parce que les soirées de cinéma en plein air gratuites sont officiellement de retour par chez nous cet été à Drummondville. Le parc Woodia va se transformer en salle de cinéma géant. Ça va être géant à 5 reprises au cours des prochaines semaines et ça commence dès demain, le vendredi 3 juillet pour lancer la saison. On vous propose la comédie Crise d'ado et il y a le festival de la poutine qui sera même sur place pour l'occasion. Le 17 juillet, place aux dinosaures. Ah, le monde Jurassique Renaissance. Le 24 juillet, on célèbre le Noël du campeur en grand avec le classique La course aux jouets. Et le 31 juillet, pour finir le mois, c'est le film Jouer avec le feu avec des préventionnistes sur place. Et on va clôturer l'été le 14 août avec la soirée rétro Briantine et des voitures anciennes. Donc, en prime, là, il y aura même une projection spéciale d'éthique d'Halloween le 2 octobre à la patinoire Victor Pépin avec Hôtel Transylvanie. Donc, les animations débutent dès 18h30 et les films commencent au coucher du soleil. Puis, le meilleur là-dedans, le maudit bon popcorn est fourni tout à fait gratuit au cinéma Copilote. Donc ça commence demain à ne pas manquer. On prend une courte pause et lorsqu'on revient, Alex Warren avec Fever Dream à Viva.
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si le café de l'après-midi ne fait plus effet et que vous commencez à piquer du nez au bureau, j'ai exactement. Mais quand je te dis exactement le remède de cheval qu'il vous faut, pas besoin d'une boisson énergisante, là. Même ça va être bientôt aboli pour les jeunes de moins de 18 ans. On va plutôt s'offrir une méchante dose de rythme. Je pourrais dire latine pour te ramener dans le sud, ramener la chaleur et te bronzer avec la radio. Ça se peut, bronzer avec la radio. Puis même, je t'offre et je te fais entendre la preuve avec Farruko Pepas.

0: cet après-midi, on va se parler franchement. Et quand je te dis qu'on va se parler franchement, on va se parler franchement. Est-ce qu'on peut enfin avouer que le grand mensonge là, qu'on se répète à nous-mêmes, c'est quand on fait le tri de notre garde-robe? Et je trouve que c'est une règle internationale, surtout chez les femmes. Mais je sais que les gars font la même chose avec leur vieux t-shirt là, de band de garage de 2005. Là. On garde tous ce fameux jeans trop serré en se disant « je vais le remettre au cas où que je perdrais 10 livres ce mois-ci. » Puis le mois prochain, ça va au mois prochain. Ou encore cette robe à paillettes, oh, ultra flashy, achetée en spécial en se disant « ah, au cas où là, que je serais invité à un tapis rouge à Hollywood d'un jour. Spoiler, le jeans est toujours trop serré, le tapis rouge. » Il attend toujours. Les experts disent que trier ses vêtements aide à tourner la page. Mais faut avouer que c'est surtout un combat déchirant, hein? C'est entre notre raison et notre nostalgie. D'ailleurs, vous, c'est quoi le morceau de vêtement le plus ridicule que vous refusez catégoriquement de jeter? Et moi, pour vrai, je suis franc avec vous, c'est une jupe. Une jupe allemande, je vais dire ça de même, parce qu'effectivement, c'est une jupe allemande, c'était pour un déguisement. Et c'était pour un déguisement. Je suis assez beau, merci, là-dedans. Je vous montrerai ça à un moment donné si on se croise. On prend une courte pause, et lorsqu'on vient pour la prochaine heure, Charlotte Cardin s'amène. The Way We Touch, à Viva, restez là.
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5: Bon jeudi, ici Louis-Philippe Arnoirel. Suivant la journée des déménagements, le 1er juillet, la Société protectrice des animaux de Drummond affiche un taux d'occupation allant jusqu'à 90 % en raison notamment d'une augmentation des abandons. C'est un sommet d'achalandage en 5 ans, selon le directeur général Philippe Labonté, qui précise toujours avoir la capacité d'en accueillir d'autres. Son organisme doit en effet prévoir une zone tampon dans le cadre d'ententes avec des municipalités qu'elle dessert. Des mesures financières sont mises en place afin de favoriser l'adoption. Et au sport, c'est journée baseball aujourd'hui, alors que les différentes formations drummondvilloises sont en action. Dans la Ligue senior de la Vallée des Forts, le Saint-Fred est de retour au stade Jacques-Desautels pour accueillir les As de la Prairie à compter de 20h. Les locaux sont deuxièmes au classement derrière les Pirates de Chambly. Dans la LBMQ, le Broc est à Quaticook pour affronter les meneurs de la division B45, le Big Bill. L'équipe est de retour à Drummond demain pour recevoir le Cactus de Victoriaville. C'est ce qui complète vos actualités Arsenal Média. 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

Hey, je sais qu'on est déjà dans la dernière heure de Viva l'après-midi. Vous allez être très bien accompagné là, tout à l'heure pour Viva la Casa avec Diane Simard qui commence dès 16h. Je l'ai vu passer. Là. Elle s'est habillée chic, mes amis. Là. Oh que oui pour la dernière de la semaine parce que il y en a plusieurs d'entre nous qui vont être en vacances demain parce que comme vous le savez, on a eu un congé férié. Il y en a plusieurs d'entre vous là qui ont eu congé mercredi, mais donc hier durant le gros déménagement. Mais sinon, tu sais, il y a une bonne partie de nous là qui vont être en congé. Mais on a une super de belle programmation musicale qui s'en vient à Viva demain. Je vous explique un peu plus en détail tout à l'heure. Mais sinon, moi, après le show, c'est direction la maison. Oui, direction la maison. Je m'habille en mou. Je mets mon chandail super laid que personne a vu. Hein? Je m'habille confortablement. Je m'installe sur mon divan. Je frotte mon nombril. Je gratte les petits morceaux qui me restaient dans le trou. Vous faites pas ça? Moi non plus, je fais pas ça. Je ne fais pas ça. Et j'écoute de la bonne musique. Oui, parlant de bonne musique, Dido avec White Flag à Viva.

0: Avis à tous les couples qui roulent ensemble cet après-midi. Saviez-vous que la voiture est l'endroit numéro un? C'est numéro un mondial pour tester la solidité de votre couple. C'est fascinant, là. Il suffit d'une petite demi-heure de route pour que le ton monte. On a d'un côté les pros de la conduite qui s'impatientent et de l'autre les copilotes professionnels qui ne peuvent pas s'empêcher de dire « Freine! Oh, hey, baisse à 50! Baisse à 50! » C'est le classique. Es-tu sûr que c'est là, là? T'es sûr qu'on s'en va à la bonne place, là? Le GPS dit de tourner à gauche, là. Et le pire débat de l'histoire de l'humanité reste évidemment la gestion de la climatisation. Monsieur a trop chaud, madame est gelée et veut mettre ses sièges chauffants à la mi-juillet. Bref, c'est un miracle. C'est un miracle qu'on travaille tous à destination à un seul, qu'on arrive tous à la destination à un seul morceau. Mais au moins, tu sais, la radio est là. On met tout le monde d'accord avec la meilleure playlist ici à Viva. D'ailleurs, c'est quoi le pire sujet de chicane dans votre voiture à vous autres? Nous, on s'est déjà chicané, mon chum puis moi. Sur le parfum qui je trouvais que ça sentait la poubelle, lui il trouvait que ça sentait le Febreze. Tu vois qu'on n'était pas sous le même piédestal. On prend une courte pause et lorsqu'on sera de retour, on amène Chabouzé, Jelly Roll, Amen, à Viva.
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Ah, s'il y a une chose de magique avec le mois de juillet qui commence, c'est que la musique prend toute une autre couleur. Là. C'est ça que je trouve beau avec Viva. Là. Tiens, on a envie d'un rythme chaud, de refrains accrocheurs et de chansons qui nous donnent instantanément le goût de chanter à tue-tête. Les fenêtres bien ouvertes, sauf si il fait chaud comme aujourd'hui. Là, c'est épouvantable à quel point il fait chaud. Par l'air clim, je crève dans ta radio en ce moment. Là. Je crève. Hein? C'est l'essence même des vacances d'été. Et quand on parle de roi de la pop latine, qui savent comment faire grimper la température, mais pas trop, là, s'il te plaît, de 10 degrés. De 10 degrés, une seule seconde. Il y a un nom incontournable qui me frappe depuis les années 90. Et c'est le seul et l'unique Ricky Martin. Oui, Ricky Martin. Donc, mettez-vous plus beaux habits, déhanchez-vous comme ça n'a aucun sens avec Maria. Oui, il y a plusieurs R. Maria à Viva. Yeah.

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Viva l'après-midi, mon nom c'est Oli Bombardier, je vous souhaite une très belle journée. Je sais pas si vous êtes en vacances demain, moi je vais être en vacances. Il y en a plusieurs qui ont travaillé hier, dont nous autres, donc on a déplacé notre férié pour demain, mais il y a une super de belle programmation qui vous attend, c'est à ne pas manquer. Parlant de belle programmation, il y a Diane Simard qui s'amène dans les prochaines minutes pour Viva la Casa, déjà la dernière de la semaine, donc elle va commencer même avec un méchant gros hit, Morgan Wallen et Tate McRae avec What I Want qui s'en vient dans les prochaines minutes. Sinon, on se laisse avec Sylvain Cossette, que j'adore sa voix, Sylvain. Là. Ah, les notes aiguës qu'il fait, ça me donne des frissons. En manque de nous, à Viva.

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2: Bonjour, ici Claude Marquis. Voici vos actualités. Au lendemain de la journée traditionnelle des déménagements, la Société protectrice des animaux de Drummond affiche un taux d'occupation allant jusqu'à 90 % en raison notamment d'une augmentation des abandons. C'est un sommet d'achalandage en 5 ans, selon le directeur général Philippe Labonté, qui précise avoir toujours la capacité d'accueillir plus d'animaux. Des mesures financières sont notamment mises en place afin de favoriser l'adoption, comme il l'explique.
3: Adopter un chat à la SPA en ce moment, c'est 150 $. Vous avez 100 $ de nourriture, stérilisée, vaccinée, vermifugée, micropuce, quelque chose qui vous coûterait à l'entour de 500 ou 600 $ chez le vétérinaire. On demande aux citoyens, si possible, de passer au refuge avant parce que ça va sauver une vie.
2: Alors que la canicule se poursuit dans la région, le Centre d'hébergement pour personnes vulnérables, L'Ensoleillement, déploie son protocole climatique. Il est normalement mis en place lorsque l'indice humidex dépasse le 35 degrés Celsius. L'équipe du directeur général François Gosselin tente aussi de garder un œil sur sa clientèle qui peut être particulièrement affectée, comme les aînés.
4: Plus il fait chaud, plus on transpire, plus qu'on risque d'être en mode d'hydratation. Donc, c'est fournir de l'eau aux gens, d'avoir des points d'eau importants. On fournit beaucoup de bouteilles d'eau, peut se partir avec. On a même un robinet là, qu'on laisse utilisable là, en tout temps pour les gens.
2: Et ces journées de baseball aujourd'hui, alors que les différentes formations drummondvilloises sont en action. Dans la Ligue senior de la Vallée des Forts, le Saint-Fred est de retour au stade Jacques-des-Hôtels pour accueillir les As de la Prairie à compter de 20 heures. Dans la Ligue de baseball majeure du Québec, le Broc est à Coaticook pour affronter les meneurs de la division B45, le Big Bill. C'est ce qui complète vos informations. 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

Je vous souhaite la bienvenue dans Viva la Casa en mode été, en mode vacances. Choisissez là, ce qui fait votre affaire et qui est positif pour vous autres, puis ça va le faire pour nous autres. C'est vraiment pas compliqué, non, je vous le dis, juste du positif quand vous choisissez Viva. Et partout au Québec, vous pouvez nous écouter, vivaradio.ca. N'hésitez surtout pas. Diane Simard est super contente de s'inviter avec vous autres dans cette case horaire-là pour la saison estivale. Et là, on va se parler d'après-déménagement. Hein? Peut-être ça a été fait dans votre cas hier, vous avez aidé à déménager, vous l'avez fait vous-même.

On aura Garou et Céline Dion en duo, Bleu Jeans Bleu avec la chanson la plus populaire du moment. Mr. Big avec Be With You, ça va tellement être bon. Tout de suite après, Morgan Wallen et Tate McRae s'invitent pour tout de suite sur What I Want à Viva.

Oh, on aime tout de ça, on va se le dire. Mr. Big, to be with you dans Viva la Casa en mode été. Et là, ben évidemment, ici, c'est Viva la musique. Alors, on vous offre que le meilleur. On poursuit avec la chanson la plus populaire.

Céline Dion avec Garou et leur succès Sous le vent dans Viva la Casa en mode été. Et puis là, les fans ne se peuvent plus parce que c'est demain le jour J pour avoir cette nouveauté de Céline Dion qui va faire suite à Danson qui est sortie en avril dernier. Chanson à laquelle collabore Jean-Jacques Goldman qui marquait bien sûr le grand retour musical de Céline. Elle qui va nous offrir une série de spectacles à Paris cet automne. Mais là, est-ce que ça va être bon, cette chanson-là? Bonjour, pardon, merci. On sait le titre. Et là, elle nous a titillé cette semaine en nous offrant également un petit extrait de cette chanson-là. Comment ça va sortir? Qu'est-ce qu'on en pense pour tout de suite?

0: connaît les envolées de Céline. On adore ça. Alors, c'est à surveiller cette nouvelle chanson-là, Bonjour, pardon, merci, qui sort demain. Jennifer Lopez, plutôt Jennifer Page, à venir dans un petit instant dans Viva la Casa en mode été. Restez là.
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Taylor Swift dans Viva la Casa en mode été et je vous livre tout ce qu'on sait jusqu'à maintenant sur l'éventuel mariage de Taylor Swift qui devra avoir lieu demain. On y revient. Pour tout de suite, voici Fouki.

0: L'un des mariages les plus attendus de l'année devrait avoir lieu demain. Hein? Taylor Swift devrait dire oui à Travis Kelce et vice-versa. Le triple champion du Super Bowl et la chanteuse la plus populaire du monde. On dit qu'ils vont bénéficier d'une importante escorte policière, hein, avec la présence d'agents de la police de New York aussi. Parce que ça a l'air que ça se passe au Madison Square Garden, tout ça. Alors là, on a répertorié tout ce que les différents médias ont donné comme information là-dessus. Et je peux vous dire qu'il va y avoir de l'ambiance sur 3 jours. D'ailleurs, le dîner de répétition, ça serait là, aujourd'hui. Et on dit aussi qu'il va y avoir de l'ambiance musicale avec des amis de Taylor Swift qui vont performer. On parle de Stevie Nicks, de Tim McRae aussi, qui devrait performer lors du mariage longuement espéré. On a également comme invité Ed Sheeran, dont on a parlé, Selena Gomez, Zoe Kravitz aussi. Il devrait y avoir aussi des célébrités. Bien sûr que Taylor Swift aime beaucoup fréquenter. Est-ce que Blake Lively sera là? Parce qu'il me semble que c'est sa meilleure amie ou ça l'est plus. Ah, c'est embêtant, ça. C'est ça, demoiselle d'honneur? On verra bien. Alors, j'espère qu'on aura au moins plus de détails parce que là, on essaie de gratter l'information, mais c'est dur d'avoir des confirmations de tout ça. Et ça a l'air que les invités vont se rendre sur place en voiture. On parle de quelques 500 véhicules qui sont attendus avec un grand chapiteau aussi qui est dressé pour dissimuler l'arrivée des invités dans le stationnement, parce que tout ça, ça c'est comme top secret. On dit que la réception va se dérouler dans la salle de spectacle la plus célèbre du monde, donc dès 18h30. Et le mariage devra avoir lieu à 17h30, donc demain. On parle de 1000 invités attendus. Demain, c'est pas rien. Et puis, ça a l'air que ça a coûté un beau 3 millions de dollars pour louer le Madison Square Garden sur 3 jours. Alors, on va surveiller ça, c'est certain. Adèle est à venir avec Easy on Me. À Viva! 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

le 2 juillet, ça y est, le déménagement s'est réglé hier et là, on est en train de déballer les boîtes aujourd'hui et de se demander de quelle couleur qu'on va mettre ça, ces beaux murs-là. Alors, je vais vous aiguiller dans un petit instant avec les couleurs tendances de 2026 pour la peinture. Pour tout de suite, voici Milky Chance.

0: On est au lendemain de la journée officielle du déménagement et peut-être que ça a été votre cas. Sinon, vous avez vraiment le goût de changer ça un peu, là, le look de vos murs quand il va faire un peu moins chaud, évidemment. Mais là, on va commencer à faire notre plan. C'est une belle journée pour ça. Alors, quelles sont les couleurs tendances pour 2026? Qu'est-ce qu'on peut choisir? Parce qu'il y a tellement des palettes de couleurs incroyables. Ça n'a pas de bon sens. Je suis allée piger du côté de Peinture Sico, Atelier Jacob, également Carrière Designer, pour m'inspirer là, de vous donner un peu ce qui se fait là pour l'été 2026. On parle des teintes minérales comme le vert sauge, au ton terreux réconfortant. On parle également de pastels lumineux. Toutes les nuances de bleu, ça c'est bon. Le bleu ciel surtout, le terracotta exotique, ça ajoute vraiment une touche fraîche et estivale à votre décor. Alors on dit d'y aller fraîchement et franchement. On dit que les neutres, chaleureux et ensoleillés, c'est très bon encore pour l'été 2026. Des teintes douces comme lumière d'hiver, ça peut marcher. Mais le vert sauge, ça revient vraiment souvent. Et là, ça dépend ce que vous voulez donner aussi. Là. C'est bien beau être tendance, là, mais qu'est-ce que vous voulez faire ressortir des pièces que vous allez choisir? Parce que le jaune, ça favorise la concentration. C'est très bon pour des petits espaces travail. Le blanc, ça donne de la hauteur à une pièce. Ça, c'est très bon aussi. Vous pouvez y aller justement avec le vert sauge ou autre parce que le vert, ça a un effet équilibrant. C'est très cool. Le bleu, c'est apaisant également à utiliser dans les chambres à coucher, entre autres. Et si vous voulez donner là, un petit pep dans votre cuisine, justement, le rouge brique ou orangé un peu, là, ça aiguise l'appétit. Alors, ça peut être vraiment intéressant d'avoir une petite touche d'orangé là, dans votre cuisine. Peut-être pas à grandeur. Moi, j'ai mis ça dans ma salle de bain. C'est un peu bizarre d'avoir faim quand je vais prendre mon bain. Jennifer Lopez à venir et David Guetta à Viva. Restez là.
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15: Bonjour, ici Claude Marquis. Voici vos actualités. Au lendemain de la journée traditionnelle des déménagements, la Société protectrice des animaux de Drummond affiche un taux d'occupation allant jusqu'à 90 %, en raison notamment d'une augmentation des abandons. C'est un sommet d'achalandage en 5 ans, selon le directeur général Philippe Labonté, qui précise avoir toujours la capacité d'accueillir plus d'animaux. Des mesures financières sont notamment mises en place afin de favoriser l'adoption, comme il l'explique.
16: Adopter un chat à la SPA en ce moment, c'est 150 $. Vous avez 100 $ de nourriture, stérilisée, vaccinée, vermifugée, micro-puce, quelque chose qui vous coûterait alentour de 500 ou 600 $ chez le vétérinaire. On demande aux citoyens, si possible, de passer au refuge avant, parce que ça va sauver une vie.
15: Alors que la canicule se poursuit dans la région, le Centre d'hébergement pour personnes vulnérables, L'Ensoleil Vent, déploie son protocole climatique. Il est normalement mis en place lorsque l'indice humidex dépasse le 35 degrés Celsius. L'équipe du directeur général François Gosselin tente aussi de garder un œil sur sa clientèle qui peut être particulièrement affectée, comme les aînés.
17: Plus il fait chaud, plus on transpire, plus on transpire, plus on risque d'être en mode d'hydratation. Donc, c'est fournir de l'eau aux gens, d'avoir des points d'eau importants. Donc, fournir beaucoup de bouteilles d'eau, de se partir avec. On a même un robinet là, qu'on laisse utilisable là, en tout temps pour les gens.
15: Et ces journées de baseball aujourd'hui, alors que les différentes formations drummondvilloises sont en action. Dans la Ligue senior de la Vallée des Forts, le Saint-Fred est de retour au stade Jacques-des-Hôtels pour accueillir les As de la Prairie à compter de 20 heures. Dans la Ligue de baseball majeure du Québec, le Broc est à Coaticook pour affronter les meneurs de la division B45, le Big Bill. C'est ce qui complète vos informations. 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
5: Je vous souhaite un excellent retour dans Viva la Casa en mode été. Toujours Diane Simard en poste avec vous autres jusqu'à l'arrivée des hits à pâte servis par Jerry. Puis Jerry va vous revenir sur Bruno Mars qui donne show. Il va vous présenter une nouveauté de Chabouzi également. Puis il nous promet qu'on va revivre la frénésie des années 80. Alors vraiment, là, c'est un beau planning pour vous autres pour débuter votre soirée. Et d'ici ce temps-là, j'ai encore bien de la bonne musique pour vous autres. J'ai aussi plein des affaires à vous jaser parce qu'aujourd'hui, 2 juillet, c'est la journée internationale des ovnis. Est-ce que vous croyez à ça, vous autres, une présence autre que la nôtre? Est-ce que ça se peut que ça existe à quelque part? On aura l'occasion d'y revenir. Aussi, on aura Madonna et Sabrina Carpenter en musique avec une pièce qu'on va retrouver sur le nouvel album de la Madonna qui s'en vient demain. Alors, les derniers détails sur ce disque-là, je vous en parle. On a un artiste également qui fête ses 50 ans aujourd'hui qui va passer en musique. On y reviendra, ça c'est certain. Et puis, pour tout de suite, c'est Jennifer Lopez et David Guetta qui s'invitent parce qu'ici, c'est Viva la musique. Alors, on vous offre que le meilleur. C'est parti!
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0: journée internationale des ovnis aujourd'hui. Est-ce que les ovnis existent? Alors là, j'ai fait quelques petites recherches. Selon le Centre national d'études spatiales, oui, les ovnis, ça existe. Parce que ovni, c'est objet volant non identifié. Alors, ça existe au sens strict du terme. Alors, ce sont des phénomènes qu'on observe. Des fois, on voit ça dans le ciel. L'identité est un peu obscure. On n'est pas certain. Mais dans 60% des cas, ces objets finissent par être identifiés après des enquêtes. Alors, il s'agit généralement là, de méprises parce que ce sont des satellites, des ballons, des avions, des drones ou des phénomènes lumineux finalement. Mais dans une minorité de cas, on parle d'environ 3 à 30%, des observations restent inexpliquées, souvent par manque de données, ben oui, mais ça signifie pas pour autant que c'est d'origine extraterrestre. Alors, c'est un peu ça, là. C'est là où est-ce qu'on peut être mitigé. Parce que souvent, les gouvernements, dont la NASA, les agences spatiales, enquêtent sur ces phénomènes-là, non identifiés, pour une sécurité aérienne et militaire, et non pas pour prouver l'existence là, d'extraterrestres. Mais la possibilité de vie dans l'univers, oui, on dit qu'il y en a. Scientifiquement, on peut en parler quand même parce que, statistiquement parlant, il est très probable que la vie, au moins sous forme microbienne, alors les microbes et autres, existent dans l'immensité de l'univers. Mais est-ce qu'il y a une deuxième Diane qui court quelque part? Deuxième Mélanie, une deuxième Isabelle? Ça, je peux pas vous le dire. Mais chose certaine, en tout cas, l'univers est tellement vaste qu'on peut imaginer. On peut imaginer plein des affaires. Puis on l'a pas tout observé, ça c'est certain. Pink à venir dans un instant en musique. Matt Lang aussi s'en vient. She stole my truck. Ça sonne tonne de briques. Et c'est dans Viva la Casa en mode été qu'on vous l'offre dans un moment.
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Merci à Pink qu'on vient de s'offrir dans Viva la Casa en mode été. Lou Adrienne Cassidy est à venir dans un instant, l'artiste qui va fêter ses 29 ans le 11 juillet prochain. Et là, notre prochain invité, originaire de Val-d'Or, lui, c'est sa fête aujourd'hui, 2 juillet, 50 ans pour Danny Bédard, qui s'invite avec Il y a du monde. Bonne fête, Danny, de la part de toute l'équipe de Viva.

0: Madonna est à venir en musique dans les prochaines minutes dans Viva la Casa en mode été. Et c'est demain le jour J hein, pour les fans de Madonna et pour elle-même, bien sûr, parce que c'est la suite de Confessions on a Dance Floor qu'elle va nous proposer. Gros hit, cet album-là, sorti en 2005. Et là, c'est Confessions 2 qui sort demain. Et puis, elle a mis quand même là, des éléments de sa vie personnelle sur cet album-là. C'est ce qu'elle a mentionné dans une longue entrevue qu'elle a donnée récemment du côté de Interview et le magazine 7 jours nous le rapporte. Elle dit que sa vie personnelle, quand elle est entrée en studio, était très compliquée à ce moment-là. Elle dit que son frère était très malade. Sa belle-mère, avec qui elle avait eu une relation très traumatisante pendant toute son enfance, venait de mourir. Elle dit, j'ai donc écrit une chanson sur mes traumatismes familiaux. Et elle dit, en studio, on a commencé à y déposer de la musique dansante par-dessus. Alors, au départ, elle voulait faire une réédition pour Confessions on a Dance Floor, mais finalement, elle avait tellement d'idées, elle était tellement inspirée que c'est un album complètement nouveau, finalement, mais dans les mêmes rythmes. Alors, un album sur lequel on va retrouver 16 titres pour la version deluxe, c'est pas rien. Il y a même une chanson qu'elle a écrite avec sa fille, Lorde. Alors, ça sera aussi à surveiller. Il y a une collaboration avec Stromae aussi là-dessus. Elle a mentionné en entrevue qu'il avait une voix complètement extraordinaire. Et il y a plusieurs collaborations avec Sabrina Carpenter aussi, hein? Et c'est à venir en musique dans un petit instant, Bring Your Love. Vous voulez pas manquer ça? Et juste vous dire qu'elle a donné des nouvelles concernant le film qu'elle devait faire. Elle dit qu'elle a travaillé 2 ans là-dessus et que malheureusement, elle ne s'est pas entendue sur le budget avec Universal Studios. Mais vous savez qu'entre-temps, Netflix l'a approchée pour faire une série sur sa vie finalement. Alors, elle dit que c'est un tout autre processus parce qu'elle ne pouvait pas utiliser le même scénario sur lequel elle travaillait depuis 2 ans. Mais ça va être quelque chose de vraiment cool aussi. Alors, ce sera à surveiller. Merci de choisir Viva la Casa en mode vacances. 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

Un magnifique plan s'invite pour vous autres dans les hits à pattes dans un instant, servi par Jerry cette semaine. On va revenir sur Bruno Mars qui donne show. On va vous proposer la nouveauté de Shabouzi et on va revivre la frénésie des années 80. Alors, c'est à venir dans un petit moment. Diane Simard vous souhaite une excellente soirée à Viva. Merci d'avoir participé à Viva la Casa. Petite journée de congé pour la gang demain. On sera en mode week-end et on se retrouve lundi. Ciao!

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5: Bonsoir, ici Claude Marquis, voici vos actualités. Au lendemain de la journée traditionnelle des déménagements, la Société protectrice des animaux de Drummond affiche un taux d'occupation allant jusqu'à 90 % en raison notamment d'une augmentation des abandons. C'est un sommet d'achalandage en 5 ans, selon le directeur général Philippe Labonté, qui précise avoir toujours la capacité d'accueillir plus d'animaux. Des mesures financières ont notamment été mises en place afin de favoriser l'adoption. Et alors que la canicule se poursuit dans la région, le Centre d'hébergement pour personnes vulnérables, L'Ensoleil-Vent, a déployé son protocole climatique. Il est normalement mis en place lorsque l'indice humidex dépasse le 35 degrés Celsius. Les intervenants de l'organisme tentent aussi de garder un œil sur leur clientèle qui peut être particulièrement affectée, comme les personnes aînées. C'est ce qui complète vos informations. 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
5: Salut la compagnie, est-ce que c'est le début du week-end pour vous? C'est un jeudi soir, 5 à 7 qui s'étire, peut-être que vous y revenez. D'ailleurs, je m'appelle Jerry Castonguay, c'est moi qui s'occupe de vous ramener à la maison en bonne et due forme ou de vous accompagner dans votre shift de soir. On a de la bonne musique et aujourd'hui, on va parler de Bruno Mars qui donne show à ses fans. Et il a fallu trouver une solution, puis c'est assez drôle. Il y a également un artiste New Country qui fait une nouvelle percée, très connue, mais qui apporte quelque chose de nouveau, c'est bien le fun. Et on va revivre les années 80 avec la bonne musique. Mais avant, on part avec une balade de grande qualité. Mesdames, messieurs, John Bon Jovi et sa gang. Tout l'été, viva la musique. Voici Bon Jovi et Always. Un bon jeudi.
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1: Ouais, ben il fait chaud hein cette semaine, c'est l'été partout, mais quand on se compare, on se console là en Europe, on a une sérieuse vague de chaleur avec des records qui s'enchaînent de jour en jour jusqu'à 40, 45 degrés. Notamment à Berlin le week-end dernier, lors d'un concert de Bruno Mars, la police a dû sortir les grands moyens, ils ont déployé un canon à eau pour rafraîchir les milliers de fans qui étaient déjà en file puis entassés depuis des heures pour le voir à l'Olympia Stadion. C'est comme ça que ça s'appelle. Mon allemand est pas très fort, que voulez-vous? Dans le monde de la musique, d'ailleurs, Bruno Mars continue actuellement de frapper très fort avec I Just Might, là, et ça poursuit en termes de domination dans les palmarès américains. Impressionnante présence au sommet des classements Billboard, dans les charts R&B, entre autres, et radio. Puis ça figure parmi les nombreux numéro un de l'histoire du classement, confirmant une fois de plus la capacité de Bruno Mars à transformer les chansons en hits. Et en voici un, c'était un succès assuré avec Lady Gaga. C'est Die With A Smile, en compagnie de Bruno Mars. 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Ah!

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1: La radio Kill Weekend vous offre du new country de qualité. Et parlant de new country, il y a un artiste qui s'en vient avec la chanson A Bar Song. C'est Shaboozy, qu'on connaît très bien, mais il a fait une entrée remarquée au célèbre Tiny Desk Concert de la radio publique américaine NPR. C'est une série de performances là assez intimiste, filmée dans un petit bureau à Washington. Les artistes jouent en version épurée, là, souvent différente de leur gros spectacle habituel. C'est souvent unplugged. Puis pour l'occasion, Shaboozy a décidé d'inviter Leon Bridges, que je vous suggère. Il est super bon, Leon Bridges. Il a offert un aperçu exclusif de son prochain album, Shaboozy, d'ailleurs, en interprétant en primeur une chanson qui s'appelle Move On Down. Puis c'était un moment chaleureux quand même. Pourquoi pas écouter la chanson qui l'a fait connaître sur la planète, A Bar Song. Ça s'en vient au retour dans les hits Viva. Bon jeudi soir!
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1: Oui, on est aussi l'almanach des hits d'autrefois, comme dans le début des années 80, il y a un band qui s'appelle Culture Club qui arrive avec une image complètement différente de ce que la pop proposait à l'époque, surtout avec la voix unique et le look de Boy George. Tout le monde capotait. Do You Really Wanna Hurt Me? C'est devenu leur premier grand succès mondial en 82 avec une ambiance assez particulière. C'est de la pop lente avec des touches de reggae. C'est hypnotique quand même. Ça parle d'une relation douloureuse, mais c'est surtout là la douceur et le son de l'intensité émotionnelle, un genre de contraste qui nous marque et ça a propulsé la chanson au sommet. Voici Culture Club. Do you really wanna hurt me? 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
1: Bon, ben c'est le début du week-end pour certains. Pas tout à fait pour moi, et parce que je serai avec vous dans la fiesta spéciale disco pour célébrer les 50 ans du disco au Québec, qui était la plaque tournante du style musical qui a permis de faire créer la pop telle qu'on la connaît aujourd'hui. Demain, Valérie Cormier sera avec vous toute la journée pour vous en faire profiter les oreilles. Et moi, je vais arriver à 16h demain. Donc, passez une excellente fin de soirée. À demain!
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3: Bonsoir, ici Claude Marquis. Voici vos actualités. Au lendemain de la journée traditionnelle des déménagements, la Société protectrice des animaux de Drummond affiche un taux d'occupation allant jusqu'à 90 % en raison notamment d'une augmentation des abandons. C'est un sommet d'achalandage en 5 ans, selon le directeur général Philippe Labonté, qui précise avoir toujours la capacité d'accueillir plus d'animaux. Des mesures financières ont notamment été mises en place afin de favoriser l'adoption. Et alors que la canicule se poursuit dans la région, le Centre d'hébergement pour personnes vulnérables, L'Ensoleillement, a déployé son protocole climatique. Il est normalement mis en place lorsque l'indice humidex dépasse le 35 degrés Celsius. Les intervenants de l'organisme tentent aussi de garder un œil sur leur clientèle qui peut être particulièrement affectée, comme les personnes aînées. C'est ce qui complète vos informations. 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

On est le jeudi 2 juillet 2026. Merci de passer cette soirée bien branchée à votre radio à Drummondville. Je m'appelle Mathieu Guimond. On passe la soirée ensemble. Puis, il fait comment dans votre nouvel appartement? Il fait chaud! 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

qui a pas plus été que cette sortie-là de vous ramasser dans un parc avec les petites chaises, le petit pique-nique, la petite couverte, on est tranquille, on a du fun et on regarde un bon film. Les soirées cinéma en plein air qui sont de retour cet été avec des projections gratuites au programme du côté du parc Woody Hart. Hey, on commence ça demain avec le film Crise d'ado. C'est la gang du Festival de la Poutine qui sera présent sur place pour vous parler de leur événement également par la même occasion. Par la suite, il y aura d'autres projections 17, 24, 31 juillet, 14 août avec des films comme Le Monde Jurassique, La Course aux Jouets, Jouer avec le Feu et Grease, pour ne nommer que ceux-là. Vous apportez votre chaise, votre couverture. Nous autres, on s'occupe du popcorn avec les...

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5: Voici vos nouvelles, Arsenal Média. Le ponton de la ville de Drummondville peut maintenant reprendre du service alors que les travaux estivaux sont complétés sur le barrage de la Chute et Migne et que le niveau de l'eau doit rehausser au cours des prochains jours. Cette navette relie les deux rives de la rivière Saint-François entre l'aéroport de Drummondville et le parc Kounak. L'embarcation est accessible pour les piétons et les cyclistes. Le premier départ quotidien est prévu à 9h15 en direction nord. Par ailleurs, aussitôt ouverte, la plage municipale est de nouveau fermée. Les plus récents tests de qualité de l'eau ont donné une cote D. La ville de Drummondville invite donc les baigneurs à la prudence et à se tourner vers les piscines publiques afin de combattre la chaleur. Le développement de la tournée de la Saint-François se poursuit suivant l'octroi d'un montant de 346 500 $ attribué au Conseil des Abénakis d'Odanak par Ottawa. Cette boucle de 250 km reliant Odanak à Windsor a été conçue en 2024 afin de faire connaître ce circuit, son histoire, ses paysages et ses liens qui unissent les communautés du territoire. Finalement, côté météo à Drummondville, ce soir et cette nuit, c'est partiellement nuageux avec 40 % de probabilité d'averses et d'orages violents et le minimum est de 23 degrés.
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